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2: Bonjour à tous, l'essentiel de l'actualité. Près de 2000 interpellations hier en France dans le cadre des manifestations de lycéens. Depuis lundi, 1793 personnes ont été placées en garde à vue, dont 90% de mineurs. Face aux violences, les préfets interdisent ce vendredi les manifestations autour des établissements fermés. Le ministre de l'Éducation, lui, fait aussi état de 235 blessés parmi les élèves et les personnels. Cédric Jubilard doit participer aujourd'hui à une nouvelle reconstitution à Cagnac-les-Mines dans le Tarn. L'homme condamné à 30 ans de prison pour le meurtre de son épouse Delphine a reconnu en juillet l'avoir étranglé. L'objectif est désormais de vérifier la crédibilité de ses aveux. Son procès en appel est prévu le 30 avril prochain. Ça durera jusqu'au 14 mai à Toulouse. La FNSEA et Jeunes Agriculteurs demandent au gouvernement de revoir sa copie sur le budget 2027. Ils réclament notamment des aides à la trésorerie absente du projet présenté hier. Et en foot, Zinedine Zidane ne dévoile pas ses cartes avant France-Italie ce soir en Ligue des Nations. Lors du dernier entraînement, le sélectionneur a mélangé les chasubles. On sait qu'Ousmane Dembélé sera titulaire et portera le brassard de capitaine au Stade de France. Coup d'envoi du match à 20h45.
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0: La tribune d'Éric Carner de Béville sur RMJ, juriste international et membre du cercle Montesquieu, il nous offre son regard acéré sur des sujets aussi divers que variés. Bonjour Éric, aujourd'hui nous allons aborder un sujet peu connu, celui de la morphopsychologie et de l'importance de savoir bien observer et déchiffrer les 5 premières minutes d'une rencontre. Racontez-nous.
1: Merci Philippe, et bonjour à vous ainsi qu'à toutes et tous, chers auditrices et auditeurs de RMJ, votre radio des meilleurs jours. En effet, dans les relations humaines, un simple regard suffit parfois. Un échange furtif, une poignée de main, un sourire ou une simple intonation peut suffire pour que l'impression se forme. Nous croyons souvent prendre nos décisions après une réflexion approfondie. Pourtant, les psychologues savent depuis longtemps que notre cerveau élabore très rapidement une première représentation de la personne qui se trouve en face de nous. Cette première impression ne constitue pas un jugement définitif, mais elle influence souvent durablement la qualité de la relation qui suivra. Dans le monde professionnel comme dans la vie privée, les 5 premières minutes, et parfois moins, représentent aussi un moment décisif. Elles peuvent ouvrir des portes, inspirer confiance, susciter la sympathie ou au contraire installer une distance dont il sera difficile de se défaire. Cette réalité explique le succès de très nombreux ouvrages consacrés à la communication interpersonnelle. Comment réussir un entretien d'embauche? Comment convaincre un client? Comment créer un climat favorable dès les premiers instants? Dans le monde dans lequel nous vivons, avec l'hyperconnectivité et le tout tout de suite, cette approche des 5 premières minutes est encore plus réelle, vivace et à propos. Lorsque j'étais étudiant en fin d'année de master à la faculté de droit de Paris 2 à Sas et que je pensais à mon début de carrière à venir, j'ai acheté un livre intitulé « Les 5 premières minutes » écrit par Sarah Pelletan et Georges Grybowski. J'avais trouvé très intéressante l'idée de pouvoir, ou du moins de tenter, capter, déchiffrer et connaître, entre guillemets, un interlocuteur en l'espace de 5 minutes. Je m'étais dit que cela devrait sûrement me servir pour mes examens oraux avec les professeurs et aussi pour mes entretiens d'embauche à venir. Aujourd'hui, 40 ans plus tard, je pense encore régulièrement à ce livre et à son enseignement. Permettez-moi de partager avec vous, bien humblement, quelques réflexions à ce sujet. Dans les années 1980, la morphopsychologie connaît en France un essor remarquable. Héritière notamment des travaux du docteur Louis Cormand, elle ambitionne d'établir des liens entre les formes du visage et certaines tendances psychologiques, traits de caractère, voire comportements décisionnels. Des formations spécialisées apparaissent et des auteurs vulgarisent cette discipline en expliquant comment observer un front, un menton, des pommettes, un regard ou une mâchoire, mais aussi la posture corporelle ainsi que les bras et les mains. L'idée est séduisante. Le visage et le corps raconteraient une partie de notre histoire, de notre tempérament et de notre manière d'aborder les autres. Il faut cependant conserver une indispensable prudence. La morphopsychologie n'a jamais acquis le statut de science au sens expérimental du terme. Comme la graphologie, autrefois très utilisée lors des recrutements, elle demeure controversée. À ce jour, les études scientifiques disponibles ne permettent pas de conclure empiriquement qu'il existe une relation systématique entre la morphologie d'un visage et les qualités professionnelles ou morales d'une personne. Prendre une décision importante sur ce seul fondement constituerait un risque, voire une erreur. Pour autant, faut-il rejeter totalement ces méthodes d'observation? Ce serait sans doute aller trop loin. Utilisées avec discernement, elles peuvent aider à mieux connaître, mieux écouter et mieux préparer une rencontre. Elles n'ont pas vocation à condamner ou à étiqueter, mais à inviter à une observation plus attentive de l'autre. Car gagner les 5 premières minutes ne consiste pas à manipuler son interlocuteur. Il s'agit d'établir un climat de confiance, de comprendre les attentes de chacun et de créer des conditions d'un dialogue sincère. En définitive, ces premières minutes ne disent jamais toute la vérité, mais elles donnent souvent le ton de tout ce qui suivra. Je vous propose de voir ensemble les 3 points suivants. Primo, de quoi s'agit-il concrètement? Deuxio, quelques exemples concrets et utiles? Et tertio, comment faut-il interpréter la personne en face?
0: D'accord Eric, que dire dans un premier temps de la morphopsychologie, terme rare et science peu connue, et de l'apprentissage de ces fameuses 5 premières minutes?
1: Merci Philippe. La morphopsychologie n'est pas apparue par hasard. C'est une discipline née de l'observation. Depuis l'Antiquité, l'être humain cherche à comprendre ce que le visage révèle de la personnalité. Aristote, déjà, s'interrogeait sur les rapports entre les traits physiques et le caractère. Au XXe siècle, le docteur Louis Cormand, que j'ai déjà cité, tenta de donner à cette intuition un cadre plus méthodique. Son ambition n'était pas de prédire l'avenir ni de cataloguer les individus, mais d'observer les liens possibles entre la construction du visage, les réactions psychologiques et l'histoire personnelle. Les auteurs qui populariseront ensuite cette approche, notamment dans les années 1980, insisteront sur un point essentiel. Il ne s'agit jamais d'interpréter un détail isolé, mais de considérer un ensemble. Le visage est perçu comme un paysage où chaque élément prend son sens en fonction des autres. Un large front, un menton affirmé ou des yeux très ouverts veulent sûrement dire quelque chose. D'ailleurs, nous avons tous vu ces artistes à la place du Tertre à Paris ou à la Plaza Mayor à Madrid ou encore autrefois à la Grand Place à Bruxelles qui proposent des caricatures qui mettent en avant exagérément certains traits du visage de la personne croquée par l'artiste. Mais la morphopsychologique n'est pas cela. Elle distingue l'observation de la caricature. Elle ne prétend pas enfermer un individu dans une catégorie ni certains traits physiques. Elle cherche seulement à dégager des tendances qui devront toujours être confrontées à la réalité. Durant plusieurs décennies, de nombreux responsables des ressources humaines se sont intéressés à cette discipline. Les entretiens d'embauche ne reposent pas uniquement sur un curriculum vitae ou un diplôme. Le recruteur observe naturellement la manière dont le candidat entre dans la pièce, s'assoit, regarde son interlocuteur, répond aux questions, gère son stress ou exprime sa motivation. Tout est source d'information. La morphopsychologique est alors venue compléter cette observation. Le recruteur observe ainsi les traits physiques, le front, les yeux et le nez, la bouche et le menton, les oreilles. Non pour décider, mais pour attirer son attention sur certains comportements susceptibles d'être approfondis. Il faut ajouter que l'intérêt de la morphopsychologie ne concerne pas seulement les recruteurs. Le candidat lui-même peut en tirer des enseignements. Comprendre le positionnement de son interlocuteur ou la manière dont il est perçu constitue un avantage non négligeable. Beaucoup de candidats échouent lors des entretiens d'embauche moins en raison de leurs compétences que parce qu'ils ne parviennent pas à les faire apparaître dans les premières minutes de l'entretien. À l'inverse, certains profils rassurent immédiatement par leur calme, leur disponibilité ou leur authenticité. La véritable leçon est peut-être là. Les 5 premières minutes ne servent pas à séduire artificiellement, mais à installer une relation. Elles permettent de montrer que l'on est attentif, respectueux et capable d'échanger.
0: Merci Eric. On comprend que les 5 premières minutes sont souvent déterminantes. Pouvez-vous alors nous donner quelques exemples concrets ?
1: Oui Philippe, parlons concrètement. Si la morphopsychologie a suscité autant d'intérêt, c'est parce qu'elle propose une véritable grille de lecture du visage et du corps. Elle ne prétend pas révéler des certitudes, mais dégager des tendances qui, croisées avec l'observation du comportement, peuvent enrichir la compréhension d'une personnalité. Le regard direct, insistant et perçant de Napoléon Ier reflétait une personnalité dominante et décidée. Le large front d'Antoine de Saint-Exupéry témoigne d'une grande capacité intellectuelle et littéraire. Le menton avancé d'Éric Tabarly suggère une volonté et force d'action. Les larges oreilles du pape François illustraient une grande capacité d'écoute. Au-delà du visage, il y a aussi la posture. Par exemple, la personne qui, avant de parler ou de répondre à une question, se croise les bras, indique par là un esprit et une attitude fermée. Au contraire, la personne qui s'avance en ouvrant les bras montre une prédisposition à l'écoute et à la communication. Tout cela ne veut pas dire avec certitude que chaque trait physique est la preuve d'une qualité intellectuelle, physique ou émotionnelle, mais chaque élément peut avoir son importance. Le premier élément observé est généralement l'impression d'ensemble. Le visage paraît-il ouvert ou fermé ? Dégage-t-il une impression de calme, de dynamisme, de prudence ou d'autorité ? Viennent ensuite les grandes zones du visage. Le front est souvent associé aux capacités de réflexion, à l'analyse et à l'anticipation. Les yeux, les pommettes, les joues et le nez renverraient davantage à la vie relationnelle et affective. Le menton et la mâchoire seraient davantage liés à la volonté, à la persévérance et à la capacité d'agir. Les oreilles, à l'écoute bien sûr, mais aussi à la compréhension et la communication. Ici encore, il ne s'agit pas d'une équation mathématique, mais d'une lecture globale. Le regard occupe naturellement une place centrale. Un regard direct inspire souvent la confiance. Un regard mobile peut traduire une grande curiosité ou une certaine nervosité. Un regard fuyant n'est pas nécessairement le signe d'un manque de sincérité. Il peut simplement révéler une timidité, une émotion ou une difficulté passagère. Mais ce qui est important, c'est que chaque regard envoie un message différent. Toute l'intelligence de l'observateur consiste précisément à ne jamais isoler un seul indice. les expressions du visage, la mobilité des sourcils, la qualité du sourire, la façon d'écouter ou de réagir aux questions complètent cette première lecture. En réalité, la morphopsychologique rejoint ici les travaux plus récents consacrés à la communication non verbale. Le visage parle souvent avant les mots. De plus, nous avons tendance à confirmer notre première impression plutôt qu'à la remettre en cause. C'est ce que les psychologues appellent le biais de confirmation. Le danger serait donc de transformer une hypothèse en certitude. Croire qu'un visage révèle définitivement un caractère conduit à enfermer les individus dans des catégories dont ils auront ensuite beaucoup de mal à sortir.
0: À présent, Eric, que peut-on dire sur la question de savoir comment interpréter le regard, entre guillemets, de la morphopsychologie ?
1: Oui, Philippe, toute méthode d'observation exige un apprentissage sérieux. Il faut bien connaître les règles. Ce n'est pas évident, surtout dans le domaine de la morphopsychologie. Le principal défaut des débutants consiste à vouloir aller trop vite. Ils retiennent quelques caractéristiques, un front haut, un menton volontaire, un regard franc, et pensent disposer aussitôt d'une grille universelle de lecture. C'est précisément l'erreur à éviter, et je l'ai déjà évoqué tout à l'heure en parlant de notre jeune génération d'hyperconnectivité et de rapidité dans le relationnel. Les praticiens les plus expérimentés rappellent qu'aucun trait ne peut être interprété isolément. Le visage forme un ensemble vivant où chaque élément s'équilibre avec les autres. Il faut également tenir compte de l'âge, du contexte, de la fatigue, de la santé, de l'environnement culturel ou encore de la situation émotionnelle du moment. Un entretien d'embauche, un deuil, une forte contrariété ou un simple manque de sommeil modifient l'expression d'un visage. La première règle est donc la modestie. Observer ne signifie pas juger, encore moins condamner. La morphopsychologie n'a d'intérêt que si elle reste une méthode d'observation parmi d'autres, jamais un instrument de certitude. Les 5 premières minutes doivent ainsi être considérées comme une ouverture et non comme une conclusion. Elles permettent de choisir le ton de la conversation, d'adapter son rythme, de mieux comprendre la personnalité de celui ou celle que l'on rencontre. L'expérience montre aussi que les exceptions sont nombreuses. Des dirigeants réputés austères peuvent se révéler chaleureux dans la vie quotidienne, ou des personnalités discrètes peuvent devenir de remarquables orateurs dès qu'elles parlent d'un sujet qui les passionne. Ces contre-exemples rappellent une vérité essentielle. Le visage et la posture changent sous l'effet des joies, des responsabilités, des épreuves et de l'expérience. Réduire une personne à une photographie prise au cours des 5 premières minutes reviendrait à nier cette capacité d'évolution. Il faut également, et je dirais même surtout, se méfier des biais personnels de l'observateur. En résumé, les 5 premières minutes peuvent jouer un rôle important dans la construction d'une relation. Elles influencent la confiance, la crédibilité et la qualité du dialogue. La morphopsychologie propose des clés de lecture intéressantes pour mieux observer son interlocuteur et mieux se connaître soi-même. Utilisée avec méthode, elle peut enrichir un entretien, une négociation ou un recrutement, mais elle peut aussi perdre sa valeur lorsqu'elle prétend remplacer le discernement, l'écoute et l'expérience. En conclusion, la véritable richesse des 5 premières minutes ne réside ni dans un front plus large, ni dans une mâchoire plus affirmée, ni même dans un regard particulièrement expressif. Elle réside certes dans l'observation, mais aussi dans la modestie et la sincérité de la relation. Qui plus est, dans notre monde moderne, la technologie progresse, les algorithmes analysent les comportements et l'intelligence artificielle promet d'évaluer les profils toujours plus rapidement. Pourtant, aucune machine ne remplacera jamais la chaleur d'un sourire sincère, la qualité d'une écoute attentive ou la nuance d'une émotion. En définitive, ce ne sont pas les 5 premières minutes qui construisent une relation durable, mais elles écrivent souvent le tout début de la première page. Bonne semaine à toutes et tous.
0: C'était la tribune d'Éric Garner de Béville à retrouver sur RMJ le vendredi à 19h et le samedi à 16h30. Une chronique à écouter en podcast sur nos réseaux sociaux.
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0: La ferme de Villefavard fait sa rentrée culturelle et une fois n'est pas coutume, le programme est riche, éclectique et ouvert à tous les publics. La ferme, labellisée Centre culturel de rencontre, propose des rendez-vous surprenants pour cette nouvelle saison. Pour en parler, Gersande Michel, vous êtes directrice de la ferme de Villefavard. Bonjour.
2: Bonjour.
0: Alors, parlons du programme d'octobre qui est là avec, tout prochainement pour commencer, un rendez-vous vendredi 9 octobre et un dîner-concert avec un duo baroque.
2: Oui, c'est l'ensemble qui est associé à la ferme jusqu'en 2028. Ça s'appelle l'ensemble Les Surprises et ils viennent en résidence de création pendant une semaine à Troyes et ils nous proposent une sortie de résidence donc le 9 octobre 100% baroque.
0: Alors, en deux mots, musicalement, où on se situe ?
2: Oh, on est plutôt 16e, 17e siècle et on est avec un clavecin et une viole de gambe.
0: Voilà pour les mélomanes ou les amateurs, l'occasion de découvrir ce duo baroque. Gersand, l'automne est là et il se célèbre à la ferme de Villefavard avec tout au long du mois d'octobre un festival l'automne en famille. Qu'est-ce que c'est ?
2: Alors c'est une envie que j'avais de pouvoir ouvrir les portes effectivement à un public jeune. C'est vrai qu'il y a peu de rendez-vous dans l'année où on peut vraiment convier les familles parce que voilà c'est de la enfin d'ailleurs ça serait possible hein mais on considère que la musique classique est plutôt moins accessible pour les jeunes gens. Donc là, on a vraiment décidé d'axer cette programmation du mois d'octobre sur la famille. Donc ça s'appelle l'automne en famille avec plusieurs rendez-vous, deux sorties résidences de résidence jeunesse avec l'ensemble La Rêveuse qui nous propose un très très beau travail à partir d'ombres chinoises, de musique, un conte japonais qui va se dérouler en musique et en images. Donc ça va être vraiment très très beau. Et puis Caléis, c'est un chœur de jeunes en scène de Nouvelle-Aquitaine qui nous propose une vingtaine de jeunes de 12 à 18 ans sur le plateau qui vont nous parler sur des musiques, alors là pour le coup de toute époque, de la musique classique à la musique de variété française très contemporaine, autour de l'égalité, ça s'appelle Frangin-Frangine et c'est, quelle est la différence finalement entre les garçons et les filles.
0: Au cœur de ce rendez-vous l'automne en famille, une grosse journée samedi 31 octobre avec les sons migratoires, ça interpelle, qu'est-ce que c'est ça ?
2: Alors ça, c'est une association que nous avons fait avec Einstein on the Beach, qui est une compagnie des Mondes Blonds, qui est emmenée par Yann Beigbeder. Et donc, on s'associe à eux sur tout le week-end, 30-31 1er novembre. Donc, je vous laisse retrouver tout le programme des sons migratoires sur Internet. Mais nous accueillerons samedi un rendez-vous qui me tient particulièrement à cœur à 17h30. Ça va être un regroupement autour des contes et légendes du Limousin. Il y aura à la fois des enfants, des adultes, des chanteurs et on va faire une grande veillée à 17h30 et ça va être un très beau moment autour des contes de la nuit notamment.
0: Alors on note, vous l'avez évoqué, cette large ouverture à la jeunesse pour cette nouvelle saison culturelle. Est-ce que c'est un nouvel axe que l'on va développer à la ferme de Villefavard ?
2: Alors, sans être forcément un nouvel axe, en tout cas, c'est une volonté d'ouverture et j'espère pouvoir renouveler ce rendez-vous d'année en année. Ça sera en tout cas un vrai rendez-vous pour les familles à la ferme.
0: Gersand, on sait l'attachement de la ferme de Villefavard au patrimoine. On retrouvera le 1er novembre une balade matrie patrimoine à Sieux, le Champ des Pierres. En deux mots, on peut en parler, qu'est-ce qui va se passer ?
2: Alors, ça va être une balade avec Jean-François Vigneault, qui est un formidable conteur et il est très intéressé par la topologie, la toponymie, enfin, je ne sais pas très bien comment on appelle ça, mais en tout cas, il va nous faire une balade avec tous les noms, toutes les spécificités de cet endroit si étonnant qui est la pierre branlante dans les Monts de Blonds. Enfin, en tout cas, ce sera le point de départ. Et puis, on va aller se balader avec lui dans ce coin-là. Et puis, on finira la balade en musique avec Nelly Mousson qui nous proposera un temps musical à la fin de cette balade.
0: Gersand, on a évoqué la jeunesse. Elle sera au rendez-vous également en 2027, en février, avec En Résonance, en compagnie du Théâtre du Cloître, la Battle nationale hip-hop. Là aussi, c'est un peu une ouverture pour la ferme de Villefavard. La jeunesse, la modernité, si l'on peut dire. On pousse un peu les murs pour la programmation de la ferme.
2: Oui, bien sûr. Je pense que il faut être à l'écoute aussi de ce qui se passe sur notre territoire. Et il se trouve qu'en plus, on a ce partenariat très fort avec le Théâtre du Cloître et le Théâtre de la Mégisserie de Saint-Junien. En résonance, et qu'on a décidé de choisir. En fait, on a proposé à des spectateurs de se réunir et de choisir un événement qui leur paraissait emblématique de chacun de nos lieux. Et on s'est dit qu'on allait le mettre en commun. Donc, effectivement, il y aura des bus qui seront mis à disposition des spectateurs de Saint-Junien, bon, de Villefavard pour aller à Bellac, ça sera peut-être pas nécessaire, mais en tout cas pour se réunir. Donc oui, une ouverture effectivement à d'autres esthétiques et à des partenariats nombreux.
0: Voilà pour un bref coup d'œil sur le programme d'automne de la ferme de Villefavard. Plus d'infos sur le site fermedevillefavard.com. Merci Gersaint Michel, vous êtes directrice de la ferme. Merci à vous.
2: Merci.
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1: Bonjour à tous, à la une de l'actualité, près de 2000 interpellations hier en France. Depuis le début de la semaine, 1793 personnes ont été placées en garde à vue, dont 90% de mineurs. Face aux violences, les préfets interdisent aujourd'hui les manifestations autour des établissements fermés. Le ministre de l'Éducation fait aussi état de 235 blessés parmi les élèves et les personnels. Dans certaines régions, les cours se feront en distanciel. Aujourd'hui, c'est le cas dans les Alpes-Maritimes. En plein mouvement de blocage des lycées, le gouvernement renonce à rendre payantes les inscriptions en BTS et en classe préparatoire pour les étudiants non boursiers. Annonce du ministre de l'Éducation nationale hier soir. Le budget 2027 prévoyait 178 euros par an en BTS et 270 euros en classe prépa. Mesure finalement retirée. Jordan Bardella annonce une nouvelle plainte contre Mediapart, cette fois pour faux et usage de faux. Le président du Rassemblement national conteste l'authenticité de messages antisémites datant de 2013 et publiés par le site d'investigation. Mediapart affirme avoir fait authentifier l'historique des échanges par un huissier. Une plainte pour diffamation avait déjà été déposée par Jordan Bardella. Et puis ce soir en football, la Ligue des Nations, France-Italie à partir de 20h45 au Stade de France.
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1: Bonjour à tous, l'horoscope de ce vendredi. On débute avec les béliers. Si vous êtes célibataire, c'est le moment de baisser votre garde et de vous laisser séduire. En revanche, si vous êtes en couple, votre duo est de plus en plus solide. Les taureaux, cessez de vous dévaloriser. Les taureaux, prenez conscience de votre véritable valeur. Gémeaux, vous avez le sourire. Les gémeaux, les bonnes nouvelles s'enchaînent. Les cancers, on apprécie votre bienveillance. Les cancers, vous prenez soin de vos proches. Lion, en cette fin de semaine, vous allez recevoir un joli coup de pouce qui va embellir justement votre vendredi. Les vierges, vous voici au sommet de votre forme, votre joie de vivre est tout simplement communicative. Balance, vous êtes tendu. Les balances, sortez prendre l'air, ça vaudra mieux pour tout le monde. Les scorpions, vous pourrez tout vous permettre aujourd'hui, les scorpions. Vous aurez carte blanche au travail comme à la maison. Ce vendredi sera le vôtre, sans aucun doute. Les sagittaires, vous fourmillez d'idées, votre créativité vous mène vers de nouveaux horizons. Les capricornes, vous vous inquiétez souvent sans raison. Les capricornes, faites la part des choses. Les Verseaux, vous avez des choses à dire, vous trouverez enfin les bons mots pour être entendu. Et enfin les poissons, aujourd'hui vous lâchez prise les poissons, le week-end va commencer plus tôt que prévu. Avec tout ça, belle journée, bon vendredi.

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2: Concours de belote ce samedi à Roussac. Ouverture des portes à 20h, salle des fêtes. Inscription 18€ par équipe. De nombreux lots sont à gagner. Sur place, buvette, petite restauration. Plus d'infos au 06 75 74 95 01. À Magnac-Laval, Magnacueil et Aïna Enfance et Avenir proposent un film-conférence sur Madagascar ce samedi à 17h, salle de spectacle. Un moment suivi du vernissage de l'exposition-vente d'artisanat malgache et photos. À voir du 3 au 31 octobre. Plus d'infos auprès du tiers-lieu. Samedi toujours, à Magnac-Laval, le Gym Club participe à la semaine de la forme avec la fédération Sport pour tous. Rendez-vous de 14h à 17h au gymnase pour une séance ouverte aux seniors afin de découvrir les bienfaits d'une activité physique. Sur place, boissons et cadeaux. T'es dansant ce dimanche 4 octobre à Pansol. Ça se situe entre Marval et Chalut. Proposé par le club de l'amitié de Pansol, on vous attend à 14h30 salle polyvalente pour danser avec Christian Luc et son orchestre. Entrée 12€ avec boissons et pâtisseries offertes, réservée au 06 28 30 53 23. L'association Saint-Martin à Dinsac fait son concours de belote ce dimanche. Inscription à partir de 13h30 avec Kirofer, plusieurs lots à remporter avec un lot pour tous, sur place, tombola et buvette. 22e édition de la Bourse Musicale à Château-Pont-Sac. Ce dimanche, l'association Tous pour la Musique vous attend de 9h à 17h pour des ventes et achats d'instruments de musique, sonos, disques et partitions. Une scène ouverte de 11h à 14h suivie d'un concert gratuit. L'entrée est libre avec sur place de quoi vous restaurer. Loto ce dimanche à Bussière-Poitevine. Organisé par l'association des parents d'élèves, l'ouverture des portes se fait à 13h. En jeu, de nombreux lots et des bons d'achat, des parties animées par Winter, début des jeux à 14h30. La MSA organise la 5e édition des marchés festifs ce dimanche. Mieux manger pour préserver sa santé, ça se passe à partir de 10h au GAEC de Champagnat à Dompierre-les-Églises. Composez votre menu auprès des producteurs, découvrez les conseils alimentation d'une nutritionniste, sur place animation musicale, réservation au 06 81 59 86 23. On danse ce dimanche à Rancon. Le club des anciens de la Gartempe vous attend pour un thé dansant de 14h30 à 19h30 à la salle des fêtes. Retrouvez l'orchestre Nicolas Texier, boissons et pâtisseries sur place. Réservez les tables au 06 28 30 33 78. Ce dimanche à Saint-Sulpice-les-Feuilles, retrouvez les rendez-vous des savoir-faire. Plus de 35 stands avec tournage sur bois, sculptures, vitraux, ateliers savon et pressage de jus de pomme, des manèges et des jeux pour les enfants. Sur place, restauration possible. Le rendez-vous se fait de 10h à 17h au terrain Aubrin-Bossard. L'amicale des anciens élèves de Tarsane fait son repas poté-limousine samedi 10 octobre. Apéritif à 11h, repas à 12h30. Le tarif 20€ pour les adultes, 10€ pour les enfants. Réservation au 05 55 60 72 46. Réservé également pour le repas à tête de veau à Bessines-sur-Gartempe samedi 10 octobre. Le comité de jumelage avec l'Alsace vous attend à 19h, salle des congrès, pour un menu à 22€, 10€ pour les enfants. Inscription au 06 15 21 58 04.
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1: Bonjour à tous, ravi de vous retrouver. Nous sommes le 2 octobre, l'occasion de souhaiter une bonne fête au Léger. Né en 616, mort près de Fécamp, Seine-Maritime, vers 670, fils d'un grand seigneur. Il devint évêque d'Autun et combattit Ébroin, maire du palais. Ce dernier lui fit arracher la langue et brûler les yeux, puis l'enferma dans un couvent avant de le faire décapiter. Voici les autres événements marquants de ce 2 octobre. 1949, premier journal télévisé, diffusé chaque soir à 21h. 1972, le Danemark se prononce par référendum pour l'entrée dans la Communauté économique européenne. 1981, une loi française autorise les radios locales sans publicité. 1997, un accident d'autocar marocain sur l'autoroute A7 au nord de Marseille fait 12 morts et 31 blessés. 2003, ouverture du procès en appel de l'infirmière Christine Malève, accusée de l'assassinat de 7 malades incurables. Et puis en 2008, au championnat du monde des rallyes, le français Sébastien Loeb, grâce à sa 3e place au Japon, décroche sa 5e couronne de champion du monde consécutive. Et puis au Grand Prix du Brésil, le britannique Lewis Hamilton termine à la 5e place et devient le plus jeune champion du monde de Formule 1. On passe aux anniversaires célèbres. Marion Bartoli du Puy-en-Velay, joueuse de tennis. Emma Colberti, actrice française. Luis Fernandez, qui vient de Tarifa en Espagne, footballeur et entraîneur. L'actrice Lauren Bracco, née à New York. Gordon Matthew Sumner, dit Sting, chanteur du groupe Police. Et Patrice Carmouze qui vient de Toulouse, animateur télé. Avant de se quitter, le dicton du jour, ne sème point au jour de Saint-Léger si tu veux blé trop léger. Je vous retrouve demain, même heure, même radio. D'ici là, très bonne journée à tous.

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1: Bonjour à tous, à la une de l'actualité, près de 2000 interpellations hier en France. Depuis le début de la semaine, 1793 personnes ont été placées en garde à vue, dont 90% de mineurs. Face aux violences, les préfets interdisent aujourd'hui les manifestations autour des établissements fermés. Le ministre de l'Éducation fait aussi état de 235 blessés parmi les élèves et les personnels. Dans certaines régions, les cours se feront en distanciel. Aujourd'hui, c'est le cas dans les Alpes-Maritimes. En plein mouvement de blocage des lycées, le gouvernement renonce à rendre payantes les inscriptions en BTS et en classe préparatoire pour les étudiants non boursiers. Annonce du ministre de l'Éducation nationale hier soir. Le budget 2027 prévoyait 178 euros par an en BTS et 270 euros en classe prépa, mesure finalement retirée. Jordan Bardella annonce une nouvelle plainte contre Mediapart, cette fois pour faux et usage de faux. Le président du Rassemblement national conteste l'authenticité de messages antisémites datant de 2013 et publiés par le site d'investigation. Mediapart affirme avoir fait authentifier l'historique des échanges par un huissier. Une plainte pour diffamation avait déjà été déposée par Jordan Bardella. Et puis ce soir en football, la Ligue des Nations, France-Italie à partir de 20h45 au Stade de France.
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2: Bonjour à toutes et à tous et bienvenue pour un nouveau numéro du magazine du tiers-lieu et Maniac Cueil. Aujourd'hui, je suis à nouveau avec Joël pour vous parler d'un rendez-vous qui existe maintenant depuis 2 ans au tiers-lieu. C'est le Café Racontage. Bonjour Joël.
3: Oui, bonjour. Ben oui, effectivement, je vais vous parler du Café Racontage. C'est un rendez-vous mensuel qui invite tout maniachon à mieux connaître Maniac Laval et quelle était la vie à Maniac Laval au siècle précédent.
2: Donc vraiment, il y a un thème sur l'histoire de Maniac, mais à chaque séance, vous choisissez un thème plus précis?
3: Ah non, non, pour l'instant, on en est encore au recueil des témoignages, au recueil des souvenirs. Chacun peut parler librement. Pour l'instant, c'est un petit peu à bâton rompu. Voilà, on écoute toutes les histoires vécues à Maniac, que ce soit autour des personnages ou autour du patrimoine bâti de Maniac.
2: Et ce que moi j'ai trouvé intéressant, c'est que ce sont souvent des choses très quotidiennes qui font remonter beaucoup de souvenirs. Un commerce, une école, la salle des fêtes. Est-ce que tu as été surprise au cours de ces 2 années par certaines histoires racontées?
3: Ah non, mais vraiment très très surprise, alors que j'ai vécu à Maniac. On est vraiment quelquefois très agréablement surpris. Par exemple, je vais vous donner juste un exemple. Les usines Couvra qui sont à côté de RMJ, là, qui étaient situées à côté de RMJ. Au départ, quand Madame Couvra est arrivée à Maniac Laval, elle a installé son atelier à l'ancienne salle de spectacle, ancienne salle des fêtes qu'on appelle maintenant salle de spectacle. C'est un détail que je n'avais pas connu. Et c'est toute une succession de choses. Par exemple, on parle de plus en plus, on parle aussi des hameaux autour de Maniac Laval. Une petite anecdote qui m'a fait vraiment rire, c'est qu'à Pontalier, il y avait une maison close pour les gradés. Du temps où il y avait la caserne. Voilà, je vous donne un exemple, mais il y en a beaucoup. Beaucoup.
2: Alors, pour pouvoir participer, il faut avoir vécu toute sa vie à Maniac?
3: Pas du tout. On peut être nouvel arrivant de Maniac Laval ou être là depuis très peu ou depuis très longtemps.
2: Super. Donc, quelqu'un qui est arrivé récemment peut aussi avoir ses propres souvenirs et son propre regard sur le village.
3: Bien sûr, mais ne serait-ce que pour écouter, parce qu'on passe vraiment un moment très chaleureux et convivial.
2: Et j'imagine, c'est justement ce qui permet parfois de découvrir des choses qu'on ne connaissait pas sur Maniac.
3: Ah ben absolument, je vous dis, on est toujours étonné de toutes les anecdotes et tout ce qui est... Et alors la vie des maisons, c'est extraordinaire. On passe des maisons, il y a des notaires qui ont vécu, des médecins, etc.
2: Donc, il me semble que ces rencontres permettent aussi de conserver une petite partie de la mémoire locale.
3: Absolument, c'est la mémoire vivante qui rejaillit. Et en plus, il y a un travail de mémoire pour chacun, parce que plus on sollicite nos souvenirs, plus ils reviennent.
2: Donc le prochain rendez-vous du café, c'est quand?
3: Alors ce sera le 10 octobre, au tiers-lieu de Maniac Laval, de 14h30 à 16h30.
2: Et maintenant, quelques rappels des prochains rendez-vous au tiers-lieu. Donc, mardi prochain, qu'est-ce qui se passe?
3: Alors, mardi prochain, ça sera le 6 octobre, de 10h à 11h30, vous avez une séance de mieux-être animée par Colette.
2: Donc un moment pour prendre soin de soi avec des propositions autour des postures, respiration, visualisation. Et le soir ?
3: Et le soir, c'est la danse en cercle à partir de 18h. La danse en cercle, c'est tous les 15 jours seulement, de 18h à 19h30.
2: Et toujours dans la salle Maurice Lajoux.
3: Voilà, Maurice Lajoux.
2: Et aussi, n'oubliez pas que à partir de samedi, il y aura l'exposition Vente sur Madagascar. Et c'est une exposition qui se poursuit jusqu'au 31 octobre. Et là, qu'est-ce qu'on peut voir ?
3: Alors, vous avez une série de photographies sur Madagascar. Vous avez une exposition d'objets, puisque c'est AINA, c'est une association à but solidaire, quoi, en fait. C'est pour au profit des populations malgaches.
2: Donc, toutes ces informations, vous pouvez les retrouver sur Panneau Pocket, Facebook de Maniakei et le Facebook du tiers-lieu. Ou vous pouvez venir nous voir à Maniakei, qui est ouvert du mardi au samedi de 10h à 12h30. Vous pouvez également nous joindre au 07 70 00 64 79. Donc, à bientôt.
3: À bientôt, merci, au revoir.
2: Au revoir.
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1: Bonjour à tous, l'horoscope de ce vendredi. On débute avec les béliers. Si vous êtes célibataire, c'est le moment de baisser votre garde et de vous laisser séduire. En revanche, si vous êtes en couple, votre duo est de plus en plus solide. Les taureaux, cessez de vous dévaloriser. Les taureaux, prenez conscience de votre véritable valeur. Gémeaux, vous avez le sourire. Les gémeaux, les bonnes nouvelles s'enchaînent. Les cancers, on apprécie votre bienveillance. Les cancers, vous prenez soin de vos proches. Lion, en cette fin de semaine, vous allez recevoir un joli coup de pouce qui va embellir justement votre vendredi. Les vierges, vous voici au sommet de votre forme, votre joie de vivre est tout simplement communicative. Balance, vous êtes tendu. Les balances, sortez prendre l'air, ça vaudra mieux pour tout le monde. Les scorpions, vous pourrez tout vous permettre aujourd'hui, les scorpions. Vous aurez carte blanche au travail comme à la maison. Ce vendredi sera le vôtre, sans aucun doute. Les sagittaires, vous fourmillez d'idées, votre créativité vous mène vers de nouveaux horizons. Les capricornes, vous vous inquiétez souvent sans raison. Les capricornes, faites la part des choses. Les Verseaux, vous avez des choses à dire, vous trouverez enfin les bons mots pour être entendu. Et enfin les poissons, aujourd'hui vous lâchez prise les poissons, le week-end va commencer plus tôt que prévu. Avec tout ça, belle journée, bon vendredi.

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2: Concours de belote ce samedi à Roussac. Ouverture des portes à 20h, salle des fêtes. Inscription 18€ par équipe. De nombreux lots sont à gagner. Sur place, buvette, petite restauration. Plus d'infos au 06 75 74 95 01. À Magnac-Laval, Magnacueil et Aïna Enfance et Avenir proposent un film-conférence sur Madagascar ce samedi à 17h, salle de spectacle. Un moment suivi du vernissage de l'exposition-vente d'artisanat malgache et photos. À voir du 3 au 31 octobre. Plus d'infos auprès du tiers-lieu. Samedi toujours, à Magnac-Laval, le Gym Club participe à la semaine de la forme avec la fédération Sport pour tous. Rendez-vous de 14h à 17h au gymnase pour une séance ouverte aux seniors afin de découvrir les bienfaits d'une activité physique. Sur place, boissons et cadeaux. T'es dansant ce dimanche 4 octobre à Pansol. Ça se situe entre Marval et Chalut. Proposé par le club de l'amitié de Pansol, on vous attend à 14h30 salle polyvalente pour danser avec Christian Luc et son orchestre. Entrée 12€ avec boissons et pâtisseries offertes, réservée au 06 28 30 53 23. L'association Saint-Martin à Dinsac fait son concours de belote ce dimanche. Inscription à partir de 13h30 avec tir offert, plusieurs lots à remporter avec un lot pour tous, sur place, tombola et buvette. 22e édition de la Bourse Musicale à Château-Pont-Sac. Ce dimanche, l'association Tous pour la Musique vous attend de 9h à 17h pour des ventes et achats d'instruments de musique, sonos, disques et partitions. Une scène ouverte de 11h à 14h suivie d'un concert gratuit. L'entrée est libre avec sur place de quoi vous restaurer. L'auto ce dimanche à Bussière-Poitevine. Organisée par l'association des parents d'élèves, l'ouverture des portes se fait à 13h. En jeu, de nombreux lots et des bons d'achat, des parties animées par Winter, début des jeux à 14h30. La MSA organise la 5e édition des marchés festifs ce dimanche. Mieux manger pour préserver sa santé, ça se passe à partir de 10h au GAEC de Champagnat à Dompierre-les-Églises. Composez votre menu auprès des producteurs, découvrez les conseils alimentation d'une nutritionniste, sur place animation musicale, réservation au 06 81 59 86 23. On danse ce dimanche à Rancon. Le club des anciens de la Gartempe vous attend pour un thé dansant de 14h30 à 19h30 à la salle des fêtes. Retrouvez l'orchestre Nicolas Texier, boissons et pâtisseries sur place. Réservez les tables au 06 28 30 33 78. Ce dimanche à Saint-Sulpice-les-Feuilles, retrouvez les rendez-vous des savoir-faire. Plus de 35 stands avec tournage sur bois, sculptures, vitraux, ateliers savon et pressage de jus de pomme, des manèges et des jeux pour les enfants. Sur place, restauration possible. Le rendez-vous se fait de 10h à 17h au terrain Aubrin-Bossard. L'amicale des anciens élèves de Tarsane fait son repas poté-limousine samedi 10 octobre. Apéritif à 11h, repas à 12h30. Le tarif 20€ pour les adultes, 10€ pour les enfants. Réservation au 05 55 60 72 46. Réservé également pour le repas à tête de veau à Bessines-sur-Gartempe samedi 10 octobre. Le comité de jumelage avec l'Alsace vous attend à 19h, salle des congrès, pour un menu à 22€, 10€ pour les enfants. Inscription au 06 15 21 58 04.
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5: Bonjour à tous, ravi de vous retrouver. Nous sommes le 2 octobre, l'occasion de souhaiter une bonne fête aux légers. Né en 616, mort près de Fécamp, Seine-Maritime, vers 670, fils d'un grand seigneur. Il devint évêque d'Autun et combattit Hébruin, maire du palais. Ce dernier lui fit arracher la langue et brûler les yeux, puis l'enferma dans un couvent avant de le faire décapiter. Voici les autres événements marquants de ce 2 octobre. 1949, premier journal télévisé, diffusé chaque soir à 21h. 1972, le Danemark se prononce par référendum pour l'entrée dans la communauté économique européenne. 1981, une loi française autorise les radios locales sans publicité. 1997, un accident d'autocar marocain sur l'autoroute A7 au nord de Marseille fait 12 morts et 31 blessés. 2003, ouverture du procès en appel de l'infirmière Christine Malève, accusée de l'assassinat de 7 malades incurables. Et puis en 2008, au championnat du monde des rallyes, le français Sébastien Loeb, grâce à sa troisième deuxième place au Japon, décroche sa cinquième couronne de champion du monde consécutive. Et puis au Grand Prix du Brésil, le Britannique Lewis Hamilton termine à la cinquième place et devient le plus jeune champion du monde de Formule 1. On passe aux anniversaires célèbres. Marion Bartoli du Puy-en-Velay, joueuse de tennis. Emma Colberti, actrice française. Luis Fernandez, qui vient de Tarifa en Espagne, footballeur et entraîneur. L'actrice Lauren Bracco, née à New York. Gordon Matthew Sumner, dit Sting, chanteur du groupe Police. Et Patrice Carmouze, qui vient de Toulouse, animateur télé. Avant de se quitter, le dicton du jour, ne sème point au jour de Saint-Léger si tu veux blé trop léger. Je vous retrouve demain, même heure, même radio. D'ici là, très bonne journée à tous.

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1: Aujourd'hui, nous sommes en compagnie de Joël Guesquin, référent territorial Limousin-Poitou-Dordogne de Météo France. Joël Guesquin, bonjour.
2: Bonjour.
1: Nous sommes ensemble pour faire un point sur la saison estivale qui vient de s'achever. Nous avons vécu un été de tous les records et il me semble déjà que les températures enregistrées sont les plus chaudes recensées depuis 1947.
2: C'est tout à fait ça. Record par rapport au climat que l'on connaît jusqu'à présent. On verra plus tard que ce n'est pas forcément un été record pour le climat futur. Les températures moyennes quotidiennes ont été donc inédites avec 22,3 degrés. Les températures moyennes, donc en 24 heures tout au long de l'été. Et puis, c'est surtout encore plus frappant pour la moyenne des températures maximales quotidiennes, puisqu'elle a atteint plus de 30 degrés en Limousin de juin à fin août.
1: Ce qui est près de 6 degrés supérieur à la normale.
2: Exactement. On voit que cette année, c'est vraiment des températures considérables. Et non seulement donc par les valeurs moyennes, mais également par des valeurs absolues, puisqu'on a eu lors de la canicule de fin juin, des records de température qui ont été battus dans plusieurs villes du Limousin et battus en fait de manière précoce puisqu'habituellement les températures les plus chaudes de l'été sont plutôt observées courant juillet ou courant du mois d'août.
1: Et alors ça a été la durée des températures extrêmes qui a été remarquable.
2: On a donc des températures extrêmes lors de ces épisodes de canicule qui sont tout à fait inédits. Mais si on regarde tout au long de cet été, ce qui est aussi frappant, c'est de voir le nombre de jours pendant lesquels les températures ont été très élevées. Donc, on va parler de très forte chaleur quand les températures d'une journée dépassent les 35 degrés. À Brive, par exemple, on a eu 44 jours pendant lesquels la température a dépassé les 35 degrés. À Limoges, c'est 17 jours. Et un autre facteur, c'est les nuits chaudes. Alors là, je vais juste vous parler de Limoges, donc les nuits pendant lesquelles la température ne descend pas en dessous de 20 degrés. Il y en a eu 29 à Limoges en 2026, entre mai et septembre, et il y en avait eu 17 en 2003 et 13 en 2025 et 2022. Donc voilà, c'est température très élevée la journée, durablement élevée, et des températures élevées la nuit qui ajoutent à l'inconfort, et d'où justement le facteur de pénibilité des canicules.
1: À cela, cette durabilité finalement de la chaleur et des températures extrêmes, on est dans une longue période où les précipitations sont complètement absentes. Et donc, il me semble que ça fait depuis mai qu'on est en déficit pluviométrique.
2: Et même un peu plus que ça. Alors si vous vous souvenez, on a eu en février des précipitations records dans certains départements du Limousin. C'était le cas en Creuse, en Corrèze, pas tout à fait le cas en Haute-Vienne, mais on avait 2 à 2,5 fois plus de précipitations qu'un mois de février normal. Puis à partir du mois de mars, les précipitations sont devenues de plus en plus rares, notamment en avril, où il a quasiment pas plu, le déficit est de plus de 75%. Et donc on a eu en fait un printemps et un été qui ont été déficitaires dans le Limousin de l'ordre de 45% pour les saisons du printemps et de l'été. Donc on voit un déficit pluviométrique qui s'inscrit dans la durée et conjugué à des températures particulièrement élevées, eh bien ça a favorisé la sécheresse des sols.
1: Donc les phénomènes qu'on a observés cet été, est-ce que pour vous c'est la preuve d'un dérèglement climatique ou est-ce qu'on peut qualifier ça d'aléa exceptionnel qui serait acceptable car rare?
2: Le premier constat, c'est de dire que cet été, qui présente une anomalie de pratiquement 5 degrés à l'échelle de la France, aurait été quasiment impossible sans changement climatique d'origine humaine. On a en fait au cours des étés déjà 2,4 degrés de réchauffement qui sont acquis et liés en fait à l'évolution des températures depuis le début du siècle. On voit donc qu'on a en fait 2,5 degrés à peu près qui sont liés à la variabilité naturelle du climat et plus de 2 degrés qui sont liés au réchauffement climatique.
1: Est-ce que cet été il est précurseur de nos futurs étés?
2: Oui, on peut dire que cet été 2026 sera un avant-goût des étés du futur. Pour la France, l'été 2026 préfigure les étés auxquels nous pourrions être confrontés à l'avenir. Les températures moyennes élevées correspondraient même à un été ordinaire dans une France à plus 4 degrés.
1: Et une France à plus 4 degrés à quel horizon?
2: Alors la France à plus 4 degrés, c'est à l'horizon 2100. Et donc la trajectoire de réchauffement de référence pour l'adaptation au changement climatique, la TRAC, donc table sur un réchauffement de l'ordre de 2,7 degrés à l'horizon 2050. En fin de siècle, les étés auront une tendance à être plus secs.

0: Et surtout, hein, l'eau sera rendue moins disponible hein, par la hausse des températures, qui va favoriser l'évapotranspiration et l'assèchement des sols. Donc on table hein, sur un allongement des durées de sécheresse du sol hein, qui pourrait gagner de l'ordre de pratiquement un mois.
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0: 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Les beaux le printemps.
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2: Bonjour à tous. À la une de l'actualité, près de 2000 interpellations hier en France. Depuis le début de la semaine, 1793 personnes ont été placées en garde à vue, dont 90% de mineurs. Face aux violences, les préfets interdisent aujourd'hui les manifestations autour des établissements fermés. Le ministre de l'Éducation fait aussi état de 235 blessés parmi les élèves et les personnels. Dans certaines régions, les cours se feront en distanciel. Aujourd'hui, c'est le cas dans les Alpes-Maritimes. En plein mouvement de blocage des lycées, le gouvernement renonce à rendre payantes les inscriptions en BTS et en classe préparatoire pour les étudiants non boursiers. Annonce du ministre de l'Éducation nationale hier soir. Le budget 2027 prévoyait 178 euros par an en BTS et 270 euros en classe prépa, mesure finalement retirée. Jordan Bardella annonce une nouvelle plainte contre Mediapart, cette fois pour faux et usage de faux. Le président du Rassemblement national conteste l'authenticité de messages antisémites datant de 2013 et publiés par le site d'investigation. Mediapart affirme avoir fait authentifier l'historique des échanges par un huissier. Une plainte pour diffamation avait déjà été déposée par Jordan Bardella. Et puis ce soir en football, la Ligue des Nations, France-Italie, à partir de 20h45 au Stade de France.
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2: Bonjour à tous, l'horoscope de ce vendredi. On débute avec les béliers. Si vous êtes célibataire, c'est le moment de baisser votre garde et de vous laisser séduire. En revanche, si vous êtes en couple, votre duo est de plus en plus solide. Les taureaux, cessez de vous dévaloriser. Les taureaux, prenez conscience de votre véritable valeur. Gémeaux, vous avez le sourire. Les gémeaux, les bonnes nouvelles s'enchaînent. Les cancers, on apprécie votre bienveillance. Les cancers, vous prenez soin de vos proches. Lion, en cette fin de semaine, vous allez recevoir un joli coup de pouce qui va embellir justement votre vendredi. Les vierges, vous voici au sommet de votre forme, votre joie de vivre est tout simplement communicative. Balance, vous êtes tendu. Les balances, sortez prendre l'air, ça vaudra mieux pour tout le monde. Les scorpions, vous pourrez tout vous permettre aujourd'hui, les scorpions. Vous aurez carte blanche au travail comme à la maison. Ce vendredi sera le vôtre, sans aucun doute. Les sagittaires, vous fourmillez d'idées, votre créativité vous mène vers de nouveaux horizons. Les capricornes, vous vous inquiétez souvent sans raison. Les capricornes, faites la part des choses. Les Verseaux, vous avez des choses à dire, vous trouverez enfin les bons mots pour être entendu. Et enfin les poissons, aujourd'hui vous lâchez prise les poissons, le week-end va commencer plus tôt que prévu. Avec tout ça, belle journée, bon vendredi.

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2: Concours de belote ce samedi à Roussac. Ouverture des portes à 20h, salle des fêtes. Inscription 18€ par équipe. De nombreux lots sont à gagner. Sur place, buvette, petite restauration. Plus d'infos au 06 75 74 95 01. À Magnac-Laval, Magnacueil et Aïna Enfance et Avenir proposent un film-conférence sur Madagascar ce samedi à 17h, salle de spectacle. Un moment suivi du vernissage de l'exposition-vente d'artisanat malgache et photos à voir du 3 au 31 octobre. Plus d'infos auprès du tiers-lieu. Samedi toujours, à Magnac-Laval, le Gym Club participe à la semaine de la forme avec la fédération Sport pour tous. Rendez-vous de 14h à 17h au gymnase pour une séance ouverte aux seniors afin de découvrir les bienfaits d'une activité physique. Sur place, boissons et cadeaux. T'es dansant ce dimanche 4 octobre à Pansol. Ça se situe entre Marval et Chalut. Proposé par le club de l'amitié de Pansol, on vous attend à 14h30 salle polyvalente pour danser avec Christian Luc et son orchestre. Entrée 12€ avec boissons et pâtisseries offertes, réservée au 06 28 30 53 23. L'association Saint-Martin à Dinsac fait son concours de belote ce dimanche. Inscription à partir de 13h30 avec Kirofer, plusieurs lots à remporter avec un lot pour tous, sur place, tombola et buvette. 22e édition de la Bourse Musicale à Château-Pont-Sac. Ce dimanche, l'association Tous pour la Musique vous attend de 9h à 17h pour des ventes et achats d'instruments de musique, sonos, disques et partitions. Une scène ouverte de 11h à 14h, suivie d'un concert gratuit. L'entrée est libre avec sur place de quoi vous restaurer. L'auto ce dimanche à Bussière-Poitevine. Organisée par l'association des parents d'élèves, l'ouverture des portes se fait à 13h. En jeu, de nombreux lots et des bons d'achat, des parties animées par Winter, début des jeux à 14h30. La MSA organise la 5e édition des marchés festifs ce dimanche. Mieux manger pour préserver sa santé, ça se passe à partir de 10h au GAEC de Champagnat à Dompierre-les-Églises. Composez votre menu auprès des producteurs, découvrez les conseils alimentation d'une nutritionniste, sur place animation musicale, réservation au 06 81 59 86 23. On danse ce dimanche à Rancon. Le club des anciens de la Gartempe vous attend pour un thé dansant de 14h30 à 19h30 à la salle des fêtes. Retrouvez l'orchestre Nicolas Texier, boissons et pâtisseries sur place. Réservez les tables au 06 28 30 33 78. Ce dimanche à Saint-Sulpice-les-Feuilles, retrouvez les rendez-vous des savoir-faire. Plus de 35 stands avec tournage sur bois, sculptures, vitraux, ateliers savon et pressage de jus de pomme, des manèges et des jeux pour les enfants. Sur place, restauration possible. Le rendez-vous se fait de 10h à 17h au terrain Aubrin-Bossard. L'amicale des anciens élèves de Tarsane fait son repas Poté-Limousine samedi 10 octobre. Apéritif à 11h, repas à 12h30. Le tarif 20€ pour les adultes, 10€ pour les enfants. Réservation au 05 55 60 72 46. Réservé également pour le repas à tête de veau à Bessines-sur-Gartempe samedi 10 octobre. Le comité de jumelage avec l'Alsace vous attend à 19h, salle des congrès, pour un menu à 22€, 10€ pour les enfants. Inscription au 06 15 21 58 04.
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1: Bonjour à tous, ravi de vous retrouver. Nous sommes le 2 octobre, l'occasion de souhaiter une bonne fête au Léger. Né en 616, mort près de Fécamp, Seine-Maritime, vers 670, fils d'un grand seigneur. Il devint évêque d'Autun et combattit Ébroin, maire du palais. Ce dernier lui fit arracher la langue et brûler les yeux, puis l'enferma dans un couvent avant de le faire décapiter. Voici les autres événements marquants de ce 2 octobre. 1949, premier journal télévisé, diffusé chaque soir à 21h. 1972, le Danemark se prononce par référendum pour l'entrée dans la Communauté économique européenne. 1981, une loi française autorise les radios locales sans publicité. 1997, un accident d'autocar marocain sur l'autoroute A7 au nord de Marseille fait 12 morts et 31 blessés. 2003, ouverture du procès en appel de l'infirmière Christine Malève, accusée de l'assassinat de 7 malades incurables. Et puis en 2008, au championnat du monde des rallyes, le français Sébastien Loeb, grâce à sa 3e place au Japon, décroche sa 5e couronne de champion du monde consécutive. Et puis au Grand Prix du Brésil, le Britannique Lewis Hamilton termine à la 5e place et devient le plus jeune champion du monde de Formule 1. On passe aux anniversaires célèbres. Marion Bartoli du Puy-en-Velay, joueuse de tennis. Emma Colberti, actrice française. Luis Fernandez, qui vient de Tarifa en Espagne, footballeur et entraîneur. L'actrice Lauren Bracco, née à New York. Gordon Matthew Sumner, dit Sting, chanteur du groupe Police. Et Patrice Carmouz, qui vient de Toulouse, animateur télé. Avant de se quitter, le dicton du jour, ne sème point au jour de Saint-Léger, si tu veux blé trop léger. Je vous retrouve demain, même heure, même radio. D'ici là, très bonne journée à tous.
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2: Bonjour à tous, les programmes télé, la télévision pour ce soir, vendredi. On débute avec la chaîne TF1 qui nous propose ce soir du football spécial Ligue des Nations. La France face à l'Italie. Sur France 2, la série Capitaine Marlowe. Sur la chaîne France 3, 21h10, place à l'émission Le Grand Bêtisier. Sur la chaîne France 4, le ballet Gustavia, l'histoire du prince de Suède inconnu, diffusé dès 21h. Sur la chaîne M6 ce soir, le jeu La Roue de la Fortune, célébrité, diffusé dès 21h10. 10. Sur la chaîne TMC, rendez-vous avec le film Karaoké, diffusé dès 21h25. Et enfin, pour terminer, rendez-vous par exemple ce soir sur la chaîne Sister avec la série Hawaii 5.0, diffusée dès 21h10. Avec tout ça, bonne soirée télé.
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1: Aujourd'hui, nous sommes en compagnie de Joël Guesquin, référent territorial Limousin-Poitou-Dordogne de Météo France. Joël Guesquin, bonjour.
2: Bonjour.
1: Nous sommes ensemble pour faire un point sur la saison estivale qui vient de s'achever. Nous avons vécu un été de tous les records et il me semble déjà que les températures enregistrées sont les plus chaudes recensées depuis 1947.
2: C'est tout à fait ça. Record hein, par rapport au climat que l'on connaît jusqu'à présent. On verra plus tard que ce n'est pas forcément un été record pour le climat futur. Les températures moyennes quotidiennes ont été donc inédites hein, avec 22,3 degrés de température moyenne donc en 24 heures tout au

0: épisodes de canicule qui sont tout à fait inédits. Mais si on regarde tout au long de cet été, ce qui est aussi frappant, c'est de voir le nombre de jours pendant lesquels les températures ont été très élevées. Donc, on va parler de très forte chaleur quand les températures d'une journée dépassent les 35 degrés. À Brive, par exemple, on a eu 44 jours pendant lesquels la température a dépassé les 35 degrés. À Limoges, c'est 17 jours. Et un autre facteur, hein, c'est les nuits chaudes. Alors là, je vais juste vous parler de Limoges. Hein. Donc les nuits pendant lesquelles la température ne descend pas en dessous de 20 degrés. Il y en a eu 29 à Limoges en 2026, entre mai et septembre. Et il y en avait eu 17 en 2003 et 13 en 2025 et 2022. Donc voilà, c'est température très élevée la journée, durablement élevée, et des températures élevées la nuit, hein, qui ajoutent à l'inconfort, et d'où justement hein, le facteur de pénibilité des canicules.
1: À cela, cette durabilité finalement de la chaleur et des températures extrêmes, on est dans une longue période où les précipitations sont complètement absentes. Et donc, il me semble que ça fait depuis mai qu'on est en déficit pluviométrique.
0: Et même un peu plus que ça. Alors si vous vous souvenez, on a eu en février des précipitations records hein, dans certains départements du Limousin. C'était le cas en Creuse, en Corrèze, pas tout à fait le cas en Vienne, mais on avait 2 à 2,5 fois plus de précipitations qu'un mois de février normal. Puis à partir du mois de mars, les précipitations sont devenues de plus en plus rares, notamment en avril, hein, où il n'a quasiment pas plu, hein, le déficit est de plus de 75%. Et donc on a eu en fait un printemps et un été qui ont été déficitaires dans le Limousin, de l'ordre de 45% pour les saisons du printemps et de l'été. Donc on voit un déficit pluviométrique hein, qui s'inscrit dans la durée, et conjugué à des températures particulièrement élevées, eh bien, ça a favorisé la sécheresse des sols.
1: Donc les phénomènes qu'on a observés cet été, est-ce que pour vous c'est la preuve d'un dérèglement climatique, ou est-ce qu'on peut qualifier ça d'aléa exceptionnel qui serait acceptable car rare?
0: Le premier constat, hein, c'est de dire que cet été, qui présente une anomalie de pratiquement 5 degrés à l'échelle de la France, aurait été quasiment impossible sans changement climatique d'origine humaine. On a en fait au cours des étés déjà 2,4 degrés de réchauffement qui sont acquis hein, et liés en fait à l'évolution des températures depuis le début du siècle. On voit donc qu'on a en fait hein, 2,5 degrés à peu près qui sont liés à la variabilité naturelle du climat et 2 degrés, plus de 2 degrés qui sont liés au réchauffement climatique.
1: Est-ce que cet été, il est précurseur de nos futurs étés ?
0: Oui, on peut dire que cet été 2026 sera un avant-goût des étés du futur. Pour la France, hein, l'été 2026 préfigure les étés auxquels nous pourrions être confrontés à l'avenir. Les températures moyennes élevées correspondraient même à un été ordinaire dans une France à plus 4 degrés.
1: Et une France à plus 4 degrés à quel horizon ?
0: Alors la France à plus 4 degrés, c'est à l'horizon 2100. Et donc la trajectoire de réchauffement de référence pour l'adaptation au changement climatique, la TRAC, donc table hein, sur un réchauffement de l'ordre de 2,7 degrés à l'horizon 2050. En fin de siècle, les étés auront une tendance à être plus secs et surtout, hein, l'eau sera rendue moins disponible hein, par la hausse des températures qui va favoriser l'évapotranspiration et l'assèchement des sols. Donc on table hein, sur un allongement des durées de sécheresse du sol hein, qui pourrait gagner de l'ordre de pratiquement un mois.

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2: Bonjour à tous, à la une de l'actualité, le ministre de l'Éducation nationale, Édouard Geffray, reçoit aujourd'hui les syndicats lycéens, parents d'élèves et représentants des personnels. Les manifestations sont interdites autour de 400 lycées fermés en France. Aujourd'hui, les mobilisations continuent à Marseille. Le lycée Simone Veil est bloqué ce matin, des CRS sont déployés sur place. De son côté, le ministre de la Justice, Gérald Darmanin, veut faire payer les réparations des dégâts aux parents. Concernant ces tensions, près de 2000 interpellations ont eu lieu hier en France depuis le début de la semaine. 1793 personnes ont été placées en garde à vue, dont 90% de mineurs. 235 blessés sont recensés parmi les élèves et le personnel. Dans certaines régions, les cours se font en distanciel aujourd'hui. C'est le cas dans les Alpes-Maritimes. En plein mouvement de blocage des lycées, le gouvernement renonce à rendre payantes les inscriptions en BTS et en classe préparatoire pour les étudiants non boursiers. Le budget 2027 présenté hier prévoyait 178 euros par an en BTS et 270 euros en prépa. Pas mesure finalement retirée. On termine par du sport, du football. La Ligue des champions féminines, Paris l'a facilement emporté hier soir face au club belge de Louvain. Victoire 5-0, c'était la deuxième journée.
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2: Concours de belote ce samedi à Roussac. Ouverture des portes à 20h, salle des fêtes. Inscription 18 euros par équipe. De nombreux lots sont à gagner. Sur place, buvette, petite restauration. Plus d'infos au 06 75 74 95 01. À Magnac-Laval, Magnaccueil et Aina Enfance et Avenir proposent un film-conférence sur Madagascar ce samedi à 17h, salle de spectacle. Un moment suivi du vernissage de l'exposition-vente d'artisanat malgache et photos à voir du 3 au 31 octobre. Plus d'infos auprès du tiers-lieu. Samedi toujours, à Magnac-Laval, le Gym Club participe à la semaine de la forme avec la fédération Sport pour tous. Rendez-vous de 14h à 17h au gymnase pour une séance ouverte aux seniors afin de découvrir les bienfaits d'une activité physique. Sur place, boissons et cadeaux. T'es dansant ce dimanche 4 octobre à Pansol. Ça se situe entre Marval et Chalut. Proposé par le club de l'amitié de Pansol, on vous attend à 14h30 salle polyvalente pour danser avec Christian Luc et son orchestre. Entrée 12 euros avec boissons et pâtisseries offertes, réservée au 06 28 30 53 23. L'association Saint-Martin à Dinsac fait son concours de belote ce dimanche. Inscription à partir de 13h30 avec tir offert, plusieurs lots à remporter avec un lot pour tous, sur place, tombola et buvette. 22e édition de la Bourse Musicale à Château-Ponsac. Ce dimanche, l'association Tous pour la Musique vous attend de 9h à 17h pour des ventes et achats d'instruments de musique, sono, disques et partitions. Une scène ouverte de 11h à 14h suivie d'un concert gratuit. L'entrée est libre avec sur place de quoi vous restaurer. L'auto ce dimanche à Bussière-Poitevine. Organisé par l'association des parents d'élèves, l'ouverture des portes se fait à 13h. En jeu, de nombreux lots et des bons d'achat, des parties animées par Winter, début des jeux à 14h30. La MSA organise la 5e édition des marchés festifs ce dimanche. Mieux manger pour préserver sa santé, ça se passe à partir de 10h au GAEC de Champagnat à Dompierre-les-Églises. Composez votre menu auprès des producteurs, découvrez les conseils alimentation d'une nutritionniste, sur place animation musicale, réservation au 06 81 59 86 23. On danse ce dimanche à Rancon. Le club des anciens de la Gartempe vous attend pour un thé dansant de 14h30 à 19h30 à la salle des fêtes. Retrouvez l'orchestre Nicolas Texier, boissons et pâtisseries sur place. Réservez les tables au 06 28 30 33 78. Ce dimanche à Saint-Sulpice-les-Feuilles, retrouvez les rendez-vous des savoir-faire. Plus de 35 stands avec tournage sur bois, sculptures, vitraux, ateliers savon et pressage de jus de pomme, des manèges et des jeux pour les enfants. Sur place, restauration possible. Le rendez-vous se fait de 10h à 17h au terrain Aubrin-Bossard. L'amicale des anciens élèves de Tarsane fait son repas Poté-Limousine samedi 10 octobre. Apéritif à 11h, repas à 12h30. Le tarif 20 euros pour les adultes, 10 euros pour les enfants. Réservation au 05 55 60 72 46. Réservé également pour le repas à tête de veau à Bessines-sur-Gartempe samedi 10 octobre. Le comité de jumelage avec l'Alsace vous attend à 19h, salle des congrès, pour un menu à 22 euros, 10 euros pour les enfants. Inscription au 06 15 21 58 04.
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1: Un particulier vend une poussette Lando marque Bébé Confort, couleur Bordeaux, 3 roues gonflables, vendue avec protection pluie et combinaison hiver, le prix proposé 100€. Côté mobilier, on vend un bar de couleur noire, de matière bois, cuir et métal, hauteur 101 cm, largeur 105, profondeur 48 cm, à l'intérieur 2 étagères et un porte-bouteille. Vendu avec ses 3 tabourets assortis d'une hauteur de 76 cm, le tout est à voir sur la commune de Drou, le prix 110€ à débattre. À la souterraine, on vend de l'électroménager pour la cuisine, une plaque à induction de feu est à 9, marque Lorus à 100€, un mini-four hauteur 24 cm, largeur 45, profondeur 25, marque Brandt, proposé à 80€. Cette même personne vend un fauteuil Voltaire en chêne, couleur Bordeaux, en parfait état, le prix 30€. À Château-Ponsac, on vend deux bancs en chêne massif, longueur 2 mètres, le prix 110€ unité, deux porte-vêtements chrome, 4 bras réglables en étoile, 110€ l'unité, plus d'infos auprès du vendeur.
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2: Bonjour à tous, à la une de l'actualité, le ministre de l'Éducation nationale, Édouard Geffray, reçoit aujourd'hui les syndicats lycéens, parents d'élèves et représentants des personnels. Les manifestations sont interdites autour de 400 lycées fermés en France. Aujourd'hui, les mobilisations continuent à Marseille. Le lycée Simone Veil est bloqué. Ce matin, des CRS sont déployés sur place. De son côté, le ministre de la Justice, Gérald Darmanin, veut faire payer les réparations des dégâts aux parents. Concernant ces tensions, près de 2000 interpellations ont eu lieu hier en France depuis le début de la semaine. 1793 personnes ont été placées en garde à vue, dont 90% de mineurs. 235 blessés sont recensés parmi les élèves et le personnel. Dans certaines régions, les cours se font en distanciel. Aujourd'hui, c'est le cas dans les Alpes-Maritimes. En plein mouvement de blocage des lycées, le gouvernement renonce à rendre payantes les inscriptions en BTS et en classe préparatoire pour les étudiants non boursiers. Le budget 2027 présenté hier prévoyait 178 euros par an en BTS et 270 euros en prépa. Mesure finalement retirée. On termine par du sport, du football. La Ligue des champions féminines, Paris l'a facilement emporté hier soir face au club belge de Louvain. Victoire 5 buts à 0. C'était la deuxième journée.
1: Belle fin de semaine à tous. Merci d'être au rendez-vous en ce vendredi matin. C'est Autour de Midi. Philippe, pour vous accompagner.
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1: Avec dans quelques instants, eh bien, votre musique, les rendez-vous habituels, le programme cinéma et télévision et puis l'info locale et départementale avec le journal du Graal. On jettera également un coup d'œil sur les sorties de la fin de la semaine. Tout de suite, le point sur l'état du ciel avec les prévisions du jour.
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1: Le ciel reste partiellement voilé ce vendredi. Météo France annonce quelques timides éclaircies en journée, mais l'air reste frais. Côté Mercure, on attend 22 à la souterraine, 23 degrés à Bessines-sur-Gartempe et Saint-Sulpice-les-Feuilles. Bellac atteint les 25 et Limoges décroche la maximale du jour avec 26 degrés. Demain, changement radical dans le ciel, la grisaille s'installe et domine. Des averses sont annoncées sur la majorité du territoire, comptez 9 degrés pour la minimale, 22 à 25 degrés au plus fort de l'après-midi. Nous sommes le 2 octobre, nous fêtons aujourd'hui les légers.

Allez, on passe à la fin de semaine en musique sur la radio locale. Vous êtes sur RMJ, le 90.1, c'est autour de midi et la musique avec Léa Passy tout de suite.

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2: Bonjour, c'est Blandine de La Papote, le tiers-lieu de Saint-Sulpice-les-Feuilles, ouvert du lundi au vendredi de 9h à midi, puis de 14h à 17h30. Comme tous les 15 jours, je vous emmène faire un petit tour chez nous pour vous présenter le programme. Je vous ai déjà dit que le tiers-lieu La Papote, c'est un endroit où on peut apprendre des choses, se divertir, travailler, organiser soi-même des événements et rencontrer du monde. Je vous ai aussi déjà dit que La Papote est co-gérée par la commune de Saint-Sulpice-les-Feuilles et l'association Les Amis de la Papote. Mais je crois que je ne vous ai pas encore parlé plus en détail de l'association Les Amis de la Papote. Elle est née en 2022 grâce à des habitants et habitantes qui voulaient compléter ce qu'allait proposer la mairie à la Papote. Ici, à l'association, quand on parle de son objectif, on dit « faire se croiser les pas de celles et ceux qui ne se croisent pas ». Parce qu'on part du principe que plus on se connaît sur un territoire, mieux on vit ensemble. Par exemple, si Marine sait que Jean est le cousin du beau-père de son frère, eh bien d'une certaine façon, Marine va plus facilement donner son soutien à Jean s'il en a besoin, car elle connaît quelqu'un qui le connaît. S'il arrivait quelque chose à Jean, elle ferait probablement plus facilement preuve de solidarité, parce qu'elle le connaît de loin. D'ailleurs, cet objectif de mieux vivre sur notre territoire est aussi celui de la mairie, et donc de la papote dans son ensemble. Et attention, sans jamais faire concurrence à ce que font déjà les autres associations et commerces du coin. L'association Les Amis de la Papote, c'est 4 coprésidents et coprésidentes qui la dirigent, 13 membres actifs qui réfléchissent au planning, au fonctionnement et proposent des activités, et une trentaine de bénévoles qui aident régulièrement pour les événements et proposent des ateliers gratuitement. Nous avons une centaine d'adhérents et adhérentes. C'est fou tout ce monde, non ? Et maintenant en détail, le programme de la papote pour les 2 premières semaines d'octobre. Ces activités sont gratuites, sauf si on le précise, et ont lieu chez nous au 9 rue du Commerce, à Saint-Sulpice-les-Feuilles. Certaines sont sur inscription et d'autres avec entrée libre. Mardi 6 et 13 octobre, de 9h30 à 11h30, les séances de découverte d'Internet continuent dans le cadre des matinées seniors organisées par le département de la Haute-Vienne. Sortez vos calepins, je vous donne le numéro pour avoir plus d'informations et vous inscrire. 05 55 14 24 77. Si vous n'avez pas eu le temps de noter le numéro, appelez la papote. Vous vous souvenez, en septembre, il y a eu une séance de relaxation au son du handpan. Eh bien, Martial propose cette fois une initiation à cet instrument tout rond, au son si doux, le jeudi 8 octobre de 19h à 20h. C'est un atelier avec libre participation qui sera reversé à l'association pour la soutenir. Lundi 12 octobre de 14h à 16h, il y aura une papote des pros entre artistes. C'est un rendez-vous où les artistes qui le souhaitent se rencontrent pour partager leurs conseils professionnels, leurs questionnements et leurs coups de cœur artistiques. C'est aussi un temps pour voir ce que la papote peut leur apporter concrètement. Mercredi 13 octobre, 2 propositions qui se suivent. De 13h30 à 14h, présentation de Google Agenda et de ses multiples fonctionnalités par Jérémy, un bénévole informaticien de la papote. Puis de 14h à 16h, les gendarmes en charge de la lutte contre les cybermenaces viendront vous expliquer comment renforcer votre vigilance face aux menaces d'Internet. Ensuite, les ateliers qui ont lieu régulièrement à la papote. L'aide aux démarches administratives en ligne, c'est tous les mardis à partir de 10h, sur inscription. Le club franglais, pour discuter en anglais et en français, c'est tous les vendredis de 10h à midi. Le club d'échecs, c'est tous les mercredis de 14h à 16h. Et oui, on reste sur les mercredis finalement, à la demande des jeunes qui y participent. Et d'ailleurs, je peux vous dire que ces petits jeunes, ils vont vous challenger parce qu'ils ont déjà un sacré niveau. Le déjeuner partagé aura lieu le mercredi 7 octobre à midi. On apporte un plat, un dessert ou une boisson et on mange ensemble. Au café d'entraide numérique, vous êtes reçus par des bénévoles spécialistes de l'informatique qui vous aident à comprendre ou à faire ce dont vous avez besoin. C'est sur inscription le mardi 13 octobre de 10h à 12h. Et bien voilà, vous avez le programme. Le mois passé, les enfants de l'atelier Parents-enfants ont décoré l'armoire à livres qui sera bientôt installée devant la papote. Dans cette boîte à trésors, vous pourrez trouver et déposer des livres pour enfants. Le petit rappel habituel. À la papote, nous vous prêtons un ordinateur si vous en avez besoin. Il y a aussi une borne de recharge pour véhicules électriques Et toujours, toujours, les sourires des salariés. Vous pouvez nous contacter au 05 55 60 06 69 ou par mail à bonjour@lapapote.com, tout attaché et un seul T à la papote. À très bientôt à la papote et merci RMJ.
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0: Un particulier vend une poussette Lando marque Bébé Confort, couleur Bordeaux, 3 roues gonflables, vendue avec protection pluie et combinaison hiver, le prix proposé 100€. Côté mobilier, on vend un bar de couleur noire, de matière bois, cuir et métal, hauteur 101 cm, largeur 105, profondeur 48 cm, à l'intérieur 2 étagères et un porte-bouteille. Vendu avec ses 3 tabourets assortis d'une hauteur de 76 cm, le tout est à voir sur la commune de Drou, le prix 110€ à débattre. À la souterraine, on vend de l'électroménager pour la cuisine. Une plaque à induction de feu, état 9, marque Lorus, à 100€. Un mini-four, hauteur 24 cm, largeur 45, profondeur 25, marque Brandt, proposé à 80€. Cette même personne vend un fauteuil Voltaire en chêne, couleur Bordeaux, en parfait état, le prix 30€. À Château-Ponsac, on vend 2 bancs en chêne massif, longueur 2 mètres, le prix 110€ unité. 2 porte-vêtements chrome, 4 bras réglables en étoile, 110€ l'unité. Plus d'infos auprès du vendeur.
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0: On termine la semaine en musique sur la radio locale.
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0: La ferme de Villefavard fait sa rentrée culturelle et une fois n'est pas coutume, le programme est riche, éclectique et ouvert à tous les publics. La ferme, labellisée Centre culturel de rencontre, propose des rendez-vous surprenants pour cette nouvelle saison. Pour en parler, Gersande Michel, vous êtes directrice de la ferme de Villefavard. Bonjour.
4: Bonjour.
0: Alors, parlons du programme d'octobre qui est là avec tout prochainement, pour commencer, un rendez-vous vendredi 9 octobre et un dîner-concert avec un duo baroque.
4: Oui, c'est l'ensemble qui est associé à la ferme jusqu'en 2028. Ça s'appelle l'ensemble Les Surprises. Et ils viennent en résidence de création pendant une semaine à Troyes. Et ils nous proposent une sortie de résidence, donc le 9 octobre, 100% baroque.
0: Alors, en deux mots, musicalement, où on se situe ?
4: Oh, on est plutôt 16e, 17e siècle et on est avec un clavecin et une viole de gambe.
0: Voilà pour les mélomanes ou les amateurs, l'occasion de découvrir ce duo baroque. Gersande, l'automne est là et il se célèbre à la ferme de Villefavard avec tout au long du mois d'octobre un festival l'automne en famille. Qu'est-ce que c'est ?
4: Alors c'est une envie que j'avais de pouvoir ouvrir les portes effectivement à un public jeune. C'est vrai qu'il y a peu de rendez-vous dans l'année où on peut vraiment convier les familles parce que voilà, c'est de la enfin d'ailleurs ça serait possible hein, mais on considère que la musique classique est plutôt moins accessible pour les jeunes gens. Donc là, on a vraiment décidé d'axer cette programmation du mois d'octobre sur la famille. Donc ça s'appelle l'automne en famille avec plusieurs rendez-vous, deux sorties résidence jeunesse avec l'ensemble La Rêveuse qui nous propose un très très beau travail à partir d'ombres chinoises, de musique, un conte japonais qui va se dérouler en musique et en images. Donc ça va être vraiment très très beau. Et puis Caléis, c'est un chœur de jeunes en scène de Nouvelle-Aquitaine qui nous propose une vingtaine de jeunes de 12 à 18 ans sur le plateau qui vont nous parler sur des musiques, alors là pour le coup de toute époque, de la musique classique à la musique de variété française très contemporaine, autour de l'égalité. Ça s'appelle Frangin Frangine et c'est quelle est la différence finalement entre les garçons et les filles.
0: Au cœur de ce rendez-vous l'automne en famille, une grosse journée samedi 31 octobre avec les sons migratoires. Ça interpelle, qu'est-ce que c'est ça ?
4: Alors ça, c'est une association que nous avons fait avec Einstein on the Beach, qui est une compagnie des Mondes Blonds, qui est emmenée par Yann Degbédé. Et donc, on s'associe à eux sur tout le week-end, 30-31 1er novembre. Donc, je vous laisse retrouver tout le programme des sons migratoires sur Internet. Mais nous, nous accueillerons samedi un rendez-vous qui me tient particulièrement à cœur à 17h30. Ça va être un regroupement autour des contes et légendes du Limousin. Il y aura à la fois des enfants, des adultes, des chanteurs, et on va faire une grande veillée à 17h30. Et ça va être un très beau moment autour des contes de la nuit, notamment.
0: Alors, on note, vous l'avez évoqué, cette large ouverture à la jeunesse pour cette nouvelle saison culturelle. Est-ce que c'est un nouvel axe que l'on va développer à la ferme de Villefavard ?
4: Alors, sans être forcément un nouvel axe, en tout cas, c'est une volonté d'ouverture et j'espère pouvoir renouveler ce rendez-vous d'année en année. Voilà, ça sera en tout cas un vrai rendez-vous pour les familles à la ferme.
0: Gersand, on sait l'attachement de la ferme de Villefavard au patrimoine. On retrouvera le 1er novembre une balade matrie patrimoine à Sieux, le Champ des Pierres. En deux mots, on peut en parler, qu'est-ce qui va se passer ?
4: Alors, ça va être une balade avec Jean-François Vigneault, qui est un formidable conteur et il est très intéressé par la topologie, la toponymie. Enfin, je ne sais pas très bien comment on appelle ça, mais en tout cas, il va nous faire une balade avec tous les noms, toutes les spécificités de cet endroit si étonnant qui est la pierre branlante dans les Monts de Blonds. Enfin, en tout cas, ce sera le point de départ. Et puis, on va aller se balader avec lui dans ce coin-là. Et puis, on finira la balade en musique avec Nelly Mousson qui nous proposera un temps musical à la fin de cette balade.
0: Gersand, on a évoqué la jeunesse. Elle sera au rendez-vous également en 2027, en février, avec En Résonance, en compagnie du Théâtre du Cloître, la Battle nationale hip-hop. Là aussi, c'est un peu une ouverture pour la ferme de Villefavard. La jeunesse, la modernité, si l'on peut dire. On pousse un peu les murs pour la programmation de la ferme.
4: Oui, bien sûr. Je pense que il faut être à l'écoute aussi de ce qui se passe sur notre territoire. Et il se trouve qu'en plus, on a ce partenariat très fort avec le Théâtre du Cloître et le Théâtre de la Mégisserie de Saint-Junien en Résonance, et qu'on a décidé de choisir. En fait, on a proposé à des spectateurs de se réunir et de choisir un événement qui leur paraissait emblématique de chacun de nos lieux. Et on s'est dit qu'on allait le mettre en commun. Donc effectivement, il y aura des bus qui seront mis à disposition des spectateurs de Saint-Junien, bon, de Villefavard pour aller à Bellac, ça sera peut-être pas nécessaire, mais en tout cas pour se réunir. Donc oui, une ouverture effectivement à d'autres esthétiques et à des partenariats nombreux.
0: Voilà pour un bref coup d'œil sur le programme d'automne de la ferme de Villefavard. Plus d'infos sur le site fermedevillefavard.com. Merci Gersand Michel, vous êtes directrice de la ferme. Merci à vous.
4: Merci.
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1: Vous êtes fan de séries télé, vous êtes plutôt reportage ou divertissement. On fait le tour du programme du petit écran tout de suite avec le Zoom TV de ce vendredi.
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2: Bonjour à tous, les programmes télé et la télévision pour ce soir, vendredi. On débute avec la chaîne TF1 qui nous propose ce soir du football spécial Ligue des Nations. La France face à l'Italie. Sur France 2, la série Capitaine Marlowe. Sur la chaîne France 3, 21h10, place à l'émission Le Grand Bêtisier. Sur la chaîne France 4, le ballet Gustavia, l'histoire du prince de Suède inconnu, diffusé dès 21h. Sur la chaîne M6 ce soir, le jeu La Roue de la Fortune, célébrité, diffusé dès 21h10. Sur la chaîne TMC, rendez-vous avec le film Karaoké, diffusé dès 21h25. Et enfin, pour terminer, rendez-vous par exemple ce soir sur la chaîne Sister avec la série Hawaii 5.0, diffusée dès 21h10. Avec tout ça, bonne soirée télé. 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

0: Vous êtes sur RMJ, vous écoutez la radio locale et à 11h, eh bien, on retrouve le point sur l'information nationale avec les titres du jour.
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2: Bonjour à tous, à la une de l'actualité, l'entrée de deux lycées endommagés par des flammes à Paris, un appel à attaquer un proviseur à Marseille, des tensions à Strasbourg, quatrième jour de mobilisation des lycéens et étudiants pour bloquer les établissements, porte fermée pour 400 lycées en France, les cours sont assurés en distanciel, 40 proviseurs ont été blessés, annonce ce matin le ministre de l'Éducation nationale, Édouard Geffray, une centaine d'établissements sont sévèrement dégradés, le ministre de la Justice, Gérald Darmanin, veut faire payer les réparations des dégâts aux parents. Gérald Darmanin et Olivier Faure accusent Jordan Bardella de mentir. Pour le premier secrétaire du Parti Socialiste, il ne peut plus prétendre à devenir Premier ministre si Marine Le Pen remporte l'élection en mai prochain. Le président du Rassemblement National conteste l'authenticité de messages antisémites datant de 2013 et publiés par Mediapart. Le site d'investigation affirme avoir fait authentifier l'historique des échanges par un huissier. Jordan Bardella annonce une nouvelle plainte contre Mediapart, et cette fois pour faux et usage de faux. On termine par du football. France-Italie, ce soir en Ligue des Nations, les Bleus sont premiers de leur groupe après des victoires contre la Turquie et la Belgique, 1-0 à chaque fois. Coup d'envoi du match à 20h45 ce soir au Stade de France.
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0: Le ciel reste partiellement voilé ce vendredi. Météo France annonce quelques timides éclaircies en journée, mais l'air reste frais. Côté Mercure, on attend 22 à la Souterraine, 23 degrés à Bessines-sur-Gartempe et Saint-Sulpice-les-Feuilles. Bellac atteint les 25 et Limoges décroche la maximale du jour avec 26 degrés. Demain, changement radical dans le ciel, la grisaille s'installe et domine. Des averses sont annoncées sur la majorité du territoire, comptez 9 degrés pour la minimale, 22 à 25 degrés au plus fort de l'après-midi. Nous sommes le 2 octobre, nous fêtons aujourd'hui les légers.
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1: Un particulier vend une poussette Lando marque Bébé Confort, couleur Bordeaux, trois roues gonflables, vendue avec protection pluie et combinaison hiver, le prix proposé 100€. Côté mobilier, on vend un bar de couleur noire, de matière bois, cuir et métal, hauteur 101 cm, largeur 105, profondeur 48 cm, à l'intérieur deux étagères et un porte-bouteille, vendu avec ses trois tabourets assortis d'une hauteur de 76 cm, le tout est à voir sur la commune de Drou, le prix 110€ à débattre. À la souterraine, on vend de l'électroménager pour la cuisine. Une plaque à induction de feu est à 9, marque Laurus, à 100€. Un mini-four hauteur 24 cm, largeur 45, profondeur 25, marque Brandt, proposé à 80€. Cette même personne vend un fauteuil Voltaire en chêne, couleur Bordeaux, en parfait état, le prix 30€. À Château-Ponsac, on vend deux bancs en chêne massif, longueur 2 mètres, le prix 110€ unité. Deux porte-vêtements chrome, quatre bras réglables en étoile, 110€ l'unité. Plus d'infos auprès du vendeur.
0: 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Un numéro de téléphone à composer, celui de votre radio. Le 05 55 68 61 80.

0: petit brin de nostalgie à l'instant avec ABBA sur RMJ.
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0: à sa table sur le 90.1. C'est toujours Autour de Midi pour vous accompagner en musique.
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1: Bonjour à tous, à la une de l'actualité, l'entrée de deux lycées endommagés par des flammes à Paris, un appel à attaquer un proviseur à Marseille, des tensions à Strasbourg, quatrième jour de mobilisation des lycéens et étudiants pour bloquer les établissements, portes fermées pour 400 lycées en France, les cours sont assurés en distanciel, 40 proviseurs ont été blessés, annonce ce matin le ministre de l'Éducation nationale, Édouard Geffray, une centaine d'établissements sont sévèrement dégradés, le ministre de la Justice, Gérald Darmanin, veut faire payer les réparations des dégâts aux parents. Gérald Darmanin et Olivier Faure accusent Jordan Bardella de mentir. Pour le premier secrétaire du Parti Socialiste, il ne peut plus prétendre à devenir Premier ministre si Marine Le Pen remporte l'élection en mai prochain. Le président du Rassemblement National conteste l'authenticité de messages antisémites datant de 2013 et publiés par Mediapart. Le site d'investigation affirme avoir fait authentifier l'historique des échanges par un huissier. Jordan Bardella annonce une nouvelle plainte contre Mediapart, et cette fois pour faux et usage de faux. On termine par du football. France-Italie, ce soir en Ligue des Nations, les Bleus sont premiers de leur groupe après des victoires contre la Turquie et la Belgique, 1-0 à chaque fois. Coup d'envoi du match à 20h45 ce soir au Stade de France.
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0: Le ciel reste partiellement voilé ce vendredi. Météo France annonce quelques timides éclaircies en journée, mais l'air reste frais. Côté Mercure, on attend 22 à la Souterraine, 23 degrés à Bessines-sur-Gartempe et Saint-Sulpice-les-Feuilles. Bellac atteint les 25 et Limoges décroche la maximale du jour avec 26 degrés. Demain, changement radical dans le ciel, la grisaille s'installe et domine. Des averses sont annoncées sur la majorité du territoire, comptez 9 degrés pour la minimale, 22 à 25 degrés au plus fort de l'après-midi. Nous sommes le 2 octobre, nous fêtons aujourd'hui les légers.
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2: Concours de belote ce samedi à Roussac. Ouverture des portes à 20h, salle des fêtes. Inscription 18€ par équipe. De nombreux lots sont à gagner. Sur place, buvette, petite restauration. Plus d'infos au 06 75 74 95 01. À Maniac-Laval, Maniaccueil et Aïna Enfance et Avenir proposent un film-conférence sur Madagascar ce samedi à 17h, salle de spectacle. Un moment suivi du vernissage de l'exposition-vente d'artisanat malgache et photos à voir du 3 au 31 octobre. Plus d'infos auprès du tiers-lieu. Samedi toujours, à Maniac-Laval, le Gym Club participe à la semaine de la forme avec la fédération Sport pour tous. Rendez-vous de 14h à 17h au gymnase pour une séance ouverte aux seniors afin de découvrir les bienfaits d'une activité physique. Sur place, boissons et cadeaux. T'es dansant ce dimanche 4 octobre à Pansol. Ça se situe entre Marval et Chalut. Proposé par le club de l'amitié de Pansol, on vous attend à 14h30 salle polyvalente pour danser avec Christian Luc et son orchestre. Entrée 12€ avec boisson et pâtisserie offerte, réservée au 06 28 30 53 23. L'association Saint-Martin à Dinsac fait son concours de belote ce dimanche. Inscription à partir de 13h30 avec Kiro Fer. Plusieurs lots à remporter avec un lot pour tous. Sur place, tombola et buvette. 22e édition de la Bourse Musicale à Château-Pont-Sac. Ce dimanche, l'association Tous pour la Musique vous attend de 9h à 17h pour des ventes et achats d'instruments de musique, sonos, disques et partitions. Une scène ouverte de 11h à 14h suivie d'un concert gratuit. L'entrée est libre avec sur place de quoi vous restaurer. Loto ce dimanche à Bussière-Poitevine. Organisée par l'association des parents d'élèves, l'ouverture des portes se fait à 13h. En jeu, de nombreux lots et des bons d'achat, des parties animées par Winter. Début des jeux à 14h30. La MSA organise la 5e édition des marchés festifs ce dimanche. Mieux manger pour préserver sa santé. Ça se passe à partir de 10h au GAEC de Champagnat à Dompierre-les-Églises. Composez votre menu auprès des producteurs. Découvrez les conseils alimentation d'une nutritionniste. Sur place, animation musicale. Réservation au 06 81 59 86 23. On danse ce dimanche à Rancon. Le club des anciens de la Gartempe vous attend pour un thé dansant de 14h30 à 19h30 à la salle des fêtes. Retrouvez l'orchestre Nicolas Texier, boissons et pâtisseries sur place. Réservez les tables au 06 28 30 33 78. Ce dimanche à Saint-Sulpice-les-Feuilles, retrouvez les rendez-vous des savoir-faire. Plus de 35 stands avec tournage sur bois, sculpture, vitraux, ateliers savon et pressage de jus de pomme, des manèges et des jeux pour les enfants. Sur place, restauration possible. Le rendez-vous se fait de 10h à 17h au terrain Aubrin-Bossard. L'amicale des anciens élèves de Tarsane fait son repas Poté-Limousine samedi 10 octobre. Apéritif à 11h, repas à 12h30. Le tarif 20€ pour les adultes, 10€ pour les enfants. Réservation au 05 55 60 72 46. Réservé également pour le repas à tête de veau à Bessines-sur-Gartempe samedi 10 octobre. Le comité de jumelage avec l'Alsace vous attend à 19h, salle des congrès, pour un menu à 22€, 10€ pour les enfants. Inscription au 06 15 21 58 04.
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0: On termine la semaine en musique sur la radio locale.
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3: Bonjour à tous, les programmes télé et la télévision pour ce soir vendredi. On débute avec la chaîne TF1 qui nous propose ce soir l'émission Qui sera le plus nul. Sur France 2, 21h10, rendez-vous avec la série Simon Coleman. Sur France 3, documentaire Le clan Delon, l'impossible héritage. Sur la chaîne France 5, le film She Said, diffusé dès 21h05. Sur la chaîne W9, place au magazine Enquête d'Action. Annecy, Genève, gendarmes contre hors-la-loi de la route. Et enfin, rendez-vous sur la chaîne Gulli. Rendez-vous dès 21h05 avec le film Comme des bêtes. Avec tout ça, bonne soirée télé.
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1: Un particulier vend une poussette Lando marque Bébé Confort, couleur Bordeaux, 3 roues gonflables, vendue avec protection pluie et combinaison hiver, le prix proposé 100€. Côté mobilier, on vend un bar de couleur noire, de matière bois, cuir et métal, hauteur 101 cm, largeur 105, profondeur 48 cm, à l'intérieur 2 étagères et un porte-bouteille, vendu avec ses 3 tabourets assortis d'une hauteur de 76 cm, le tout est à voir sur la commune de Drou, le prix 110€ à débattre. À la souterraine, on vend de l'électroménager pour la cuisine. Une plaque à induction de feu, état neuf, marque Lorus, à 100€. Un mini-four, hauteur 24 cm, largeur 45, profondeur 25, marque Brandt, proposé à 80€. Cette même personne vend un fauteuil Voltaire en chêne, couleur Bordeaux, en parfait état, le prix 30€. À Château-Ponsac, on vend deux bancs en chêne massif, longueur 2 mètres, le prix 110€ unité. Deux porte-vêtements chrome, quatre bras réglables en étoile, 110€ l'unité. Plus d'infos auprès du vendeur.
0: 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Un numéro de téléphone à composer, celui de votre radio. 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

0: votre table. Excellent appétit à tous. Merci de terminer la semaine avec nous sur le 90.
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1: Et c'est ainsi que se termine le tour de midi pour cette fin de semaine. Merci à tous de nous avoir accompagnés sur le 90.1. Je vous souhaite à tous une bonne journée, un excellent week-end. On se retrouve très vite sur la radio locale.
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2: Bonjour à tous, l'essentiel de l'actualité. Quatrième journée de mobilisation dans les lycées partout en France et le bilan s'alourdit. Le ministre de l'Éducation nationale annonce 65 personnels blessés depuis le début du mouvement. Et puis les dégâts liés aux dégradations de cette mobilisation commencent à coûter cher. D'ailleurs, Gérald Darmanin, ministre de la Justice, propose d'envoyer la facture des réparations directement aux casseurs ou à leurs parents si les mises en cause sont des mineurs. Emmanuel Macron veut réunir rapidement les dirigeants du G7 en visioconférence pour coordonner la réponse à la flambée des prix des carburants. Après un échange avec Donald Trump, le président français appelle ses homologues à agir sur les exportations. Washington demande de son côté aux Européens de puiser davantage dans leurs réserves stratégiques de gazole. Septembre 2026 a été le deuxième mois de septembre le plus chaud jamais enregistré en France. Les températures ont dépassé les normales de 3,1 degrés en moyenne. La sécheresse des sols atteint désormais un niveau record pour cette période de l'année. En tennis, le championnat WTA va alléger le calendrier des meilleures joueuses en 2027. Les 50 meilleures mondiales ne seront plus obligées de disputer que 4 tournois WTA 500. Et autre changement, plus de tournois offriront la même dotation financière aux femmes qu'aux hommes.
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3: Le ciel reste partiellement voilé ce vendredi. Météo France annonce quelques timides éclaircies en journée, mais l'air reste frais. Côté Mercure, on attend 22 à la Souterraine, 23 degrés à Bessines-sur-Gartempe et Saint-Sulpice-les-Feuilles. Bellac atteint les 25 et Limoges décroche la maximale du jour avec 26 degrés. Demain, changement radical dans le ciel, la grisaille s'installe et domine. Des averses sont annoncées sur la majorité du territoire, comptez 9 degrés pour la minimale, 22 à 25 degrés au plus fort de l'après-midi. Nous sommes le 2 octobre, nous fêtons aujourd'hui les légers.
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2: Concours de belote ce samedi à Roussac. Ouverture des portes à 20h, salle des fêtes. Inscription 18€ par équipe. De nombreux lots sont à gagner. Sur place, buvette, petite restauration. Plus d'infos au 06 75 74 95 01. À Magnac-Laval, Magnacueil et Aina Enfance et Avenir proposent un film conférence sur Madagascar ce samedi à 17h, salle de spectacle. Un moment suivi du vernissage de l'exposition vente d'artisanat malgache et photos. À voir du 3 au 31 octobre. Plus d'infos auprès du tiers-lieu. Samedi toujours, à Magnac-Laval, le Gym Club participe à la semaine de la forme avec la fédération Sport pour tous. Rendez-vous de 14h à 17h au gymnase pour une séance ouverte aux seniors afin de découvrir les bienfaits d'une activité physique. Sur place, boissons et cadeaux. T'es dansant ce dimanche 4 octobre à Pansol. Ça se situe entre Marval et Chalut. Proposé par le club de l'amitié de Pansol, on vous attend à 14h30 salle polyvalente pour danser avec Christian Luc et son orchestre. Entrée 12€ avec boissons et pâtisseries offertes. Réservé au 06 28 30 53 23. L'association Saint-Martin à Dinsac fait son concours de belote ce dimanche. Inscription à partir de 13h30 avec tir offert. Plusieurs lots à remporter avec un lot pour tous. Sur place, tombola et buvette. 22e édition de la Bourse Musicale à Château-Pontsac. Ce dimanche, l'association Tous pour la Musique vous attend de 9h à 17h pour des ventes et achats d'instruments de musique, sonos, disques et partitions. Une scène ouverte de 11h à 14h suivie d'un concert gratuit. L'entrée est libre avec sur place de quoi vous restaurer. Loto ce dimanche à Bussière-Poitevine. Organisée par l'association des parents d'élèves, l'ouverture des portes se fait à 13h. En jeu, de nombreux lots et des bons d'achat, des parties animées par Winter, début des jeux à 14h30. La MSA organise la 5e édition des marchés festifs ce dimanche. Mieux manger pour préserver sa santé, ça se passe à partir de 10h au GAEC de Champagnat à Dompierre-les-Églises. Composez votre menu auprès des producteurs, découvrez les conseils alimentation d'une nutritionniste, sur place animation musicale, réservation au 06 81 59 86 23. On danse ce dimanche à Rancon. Le club des anciens de la Gartempe vous attend pour un thé dansant de 14h30 à 19h30 à la salle des fêtes. Retrouvez l'orchestre Nicolas Texier, boissons et pâtisseries sur place. Réservez les tables au 06 28 30 33 78. Ce dimanche à Saint-Sulpice-les-Feuilles, retrouvez les rendez-vous des savoir-faire. Plus de 35 stands avec tournage sur bois, sculptures, vitraux, ateliers savon et pressage de jus de pomme, des manèges et des jeux pour les enfants. Sur place, restauration possible. Le rendez-vous se fait de 10h à 17h au terrain Aubrin-Bossard. L'amicale des anciens élèves de Tarsane fait son repas Poté-Limousine samedi 10 octobre. Apéritif à 11h, repas à 12h30. Le tarif 20€ pour les adultes, 10€ pour les enfants. Réservation au 05 55 60 72 46. Réservé également pour le repas à Tête de Veau à Bessines-sur-Gartempe samedi 10 octobre. Le comité de jumelage avec l'Alsace vous attend à 19h, salle des congrès, pour un menu à 22€, 10€ pour les enfants. Inscription au 06 15 21 58 04.
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2: Aujourd'hui, nous sommes en compagnie de Joël Guesquin, référent territorial Limousin-Poitou-Dordogne de Météo France. Joël Guesquin, bonjour.
3: Bonjour.
2: Nous sommes ensemble pour faire un point sur la saison estivale qui vient de s'achever. Nous avons vécu un été de tous les records et il me semble déjà que les températures enregistrées sont les plus chaudes recensées depuis 1947.
3: C'est tout à fait ça. Record hein, par rapport au climat que l'on connaît jusqu'à présent. On verra plus tard que ce n'est pas forcément un été record pour le climat futur. Les températures moyennes quotidiennes ont été donc inédites hein, avec 22,3 degrés. Les températures moyennes, donc en 24 heures tout au long de l'été. Et puis, c'est surtout encore plus frappant pour la moyenne des températures maximales quotidiennes, puisqu'elle a atteint plus de 30 degrés en Limousin de juin à fin août.
2: Ce qui est près de 6 degrés supérieur à la normale.
3: Exactement. On voit hein, que cette année, c'est vraiment des températures considérables. Et non seulement donc par les valeurs moyennes, mais également par des valeurs absolues, puisqu'on a eu lors de la canicule de fin juin, des records de température qui ont été battus dans plusieurs villes du Limousin et battus en fait de manière précoce, hein, puisqu'habituellement les températures les plus chaudes de l'été sont plutôt observées courant juillet ou courant du mois d'août.
2: Et alors, ça a été la durée des températures extrêmes qui a été remarquable.
3: On a donc des températures extrêmes hein, lors de ces épisodes de canicule qui sont tout à fait inédits. Mais si on regarde tout au long de cet été, ce qui est aussi frappant, c'est de voir le nombre de jours pendant lesquels les températures ont été très élevées. Donc, on va parler de très fortes chaleurs quand les températures d'une journée dépassent les 35 degrés. À Brive, par exemple, on a eu 44 jours pendant lesquels la température a dépassé les 35 degrés. À Limoges, c'est 17 jours. Et un autre facteur, hein, c'est les nuits chaudes. Alors là, je vais juste vous parler de Limoges. Hein. Donc les nuits pendant lesquelles la température ne descend pas en dessous de 20 degrés. Il y en a eu 29 à Limoges en 2026, entre mai et septembre. Et il y en avait eu 17 en 2003 et 13 en 2025 et 2022. Donc voilà, c'est température très élevée la journée, durablement élevée, et des températures élevées la nuit hein, qui ajoutent à l'inconfort et d'où justement hein, le facteur de pénibilité des canicules.
2: À cela, cette durabilité finalement de la chaleur et des températures extrêmes, on est dans une longue période où les précipitations sont complètement absentes. Et donc il me semble que ça fait depuis mai qu'on est en déficit pluviométrique.
3: Et même un peu plus que ça. Alors si vous vous souvenez, on a eu en février des précipitations records hein, dans certains départements du Limousin. C'était le cas en Creuse, en Corrèze, pas tout à fait le cas en Haute-Vienne, mais on avait 2 à 2,5 fois plus de précipitations qu'un mois de février normal. Puis à partir du mois de mars, les précipitations sont devenues de plus en plus rares, notamment en avril, hein, où il n'a quasiment pas plu, hein, le déficit est de plus de 75%. Et donc on a eu en fait un printemps et un été qui ont été déficitaires dans le Limousin de l'ordre de 45% pour les saisons du printemps et de l'été. Donc on voit un déficit pluviométrique hein, qui s'inscrit dans la durée et conjugué à des températures particulièrement élevées, eh bien, ça a favorisé la sécheresse des sols.
2: Donc les phénomènes qu'on a observés cet été, est-ce que pour vous c'est la preuve d'un dérèglement climatique ou est-ce qu'on peut qualifier ça d'aléa exceptionnel qui serait acceptable car rare?
3: Le premier constat, hein, c'est de dire que cet été, qui présente une anomalie de pratiquement 5 degrés à l'échelle de la France, aurait été quasiment impossible sans changement climatique d'origine humaine. On a en fait au cours des étés déjà 2,4 degrés de réchauffement qui sont acquis hein, et liés en fait à l'évolution des températures depuis le début du siècle. On voit donc qu'on a en fait hein, 2,5 degrés à peu près qui sont liés à la variabilité naturelle du climat et plus de 2 degrés qui sont liés au réchauffement climatique.
2: Est-ce que cet été il est précurseur de nos futurs étés?
3: Oui, on peut dire que cet été 2026 sera un avant-goût des étés du futur. Pour la France, hein, l'été 2026 préfigure les étés auxquels nous pourrions être confrontés à l'avenir. Les températures moyennes élevées correspondraient même à un été ordinaire dans une France à plus 4 degrés.
2: Et une France à plus 4 degrés à quel horizon?
3: Alors la France à plus 4 degrés, c'est à l'horizon 2100. Et donc la trajectoire de réchauffement de référence pour l'adaptation au changement climatique, la TRAC, donc table hein, sur un réchauffement de l'ordre de 2,7 degrés à l'horizon 2050. En fin de siècle, les étés auront une tendance à être plus secs et surtout, hein, l'eau sera rendue moins disponible hein, par la hausse des températures, qui va favoriser l'évapotranspiration et l'assèchement des sols. Donc on table sur un allongement des durées de sécheresse du sol qui pourra gagner de l'ordre de pratiquement un mois.

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1: 11 de la noche.

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2: Bonjour à tous, l'essentiel de l'actualité, la mobilisation des lycéens se poursuit ce vendredi avec de nouvelles tensions dans plusieurs villes. À Paris, des incendies ont endommagé des entrées de plusieurs établissements. Des affrontements aussi à Rennes et Strasbourg avec des tirs de mortier et des gaz lacrymogènes. À Meaux, 10 personnes ont été interpellées et un lycée évacué après plusieurs départs de feu. Et puis une enquête est ouverte après l'agression d'une policière à Paris en marge des blocages de lycée. La jeune lieutenant stagiaire a été poursuivie, jetée au sol et frappée par plusieurs individus. Ça s'est passé dans le 20e arrondissement de la capitale. Les faits ont été filmés et diffusés sur les réseaux sociaux. Le virus du Nil occidental continue de progresser en Île-de-France. Un troisième décès a été recensé fin septembre selon Santé publique France. Au total, 23 cas humains autochtones ont été identifiés, dont 13 formes graves. Le virus est transmis par les moustiques Culex et non par le moustique tigre. Le mois d'octobre devrait être plus chaud et plus sec que la normale en France. Selon les prévisions, les températures seront au-dessus des moyennes de saison. Mais un nouvel épisode méditerranéen reste possible dans le sud du pays en milieu de semaine prochaine.
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3: Le ciel reste partiellement voilé ce vendredi. Météo France annonce quelques timides éclaircies en journée, mais l'air reste frais. Côté Mercure, on attend 22 à la Souterraine, 23 degrés à Bessines-sur-Gartempe et Saint-Sulpice-les-Feuilles. Bélac atteint les 25 et Limoges décroche la maximale du jour avec 26 degrés. Demain, changement radical dans le ciel, la grisaille s'installe et domine. Des averses sont annoncées sur la majorité du territoire, comptez 9 degrés pour la minimale, 22 à 25 degrés au plus fort de l'après-midi. Nous sommes le 2 octobre, nous fêtons aujourd'hui les légers.
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1: Bonjour à toutes et à tous et bienvenue pour un nouveau numéro du magazine du tiers-lieu et Maniac. Aujourd'hui, je suis à nouveau avec Joël pour vous parler d'un rendez-vous qui existe maintenant depuis 2 ans au tiers-lieu. C'est le café racontage. Bonjour Joël.
2: Oui, bonjour. Ben oui, effectivement, je vais vous parler du café racontage. C'est un rendez-vous mensuel qui invite tout maniachon à mieux connaître Maniac Laval et quelle était la vie à Maniac Laval au siècle précédent.
1: Donc vraiment, il y a un thème sur l'histoire de Maniac, mais à chaque séance, vous choisissez un thème plus précis?
2: Ah non, pour l'instant, on en est encore au recueil des témoignages, au recueil des souvenirs. Chacun peut parler librement. Pour l'instant, c'est un petit peu à bâton rompu. Voilà, on écoute toutes les histoires vécues à Maniac, que ce soit autour des personnages ou autour du patrimoine bâti de Maniac.
1: Et ce que moi j'ai trouvé intéressant, c'est que ce sont souvent des choses très quotidiennes qui font remonter beaucoup de souvenirs. Un commerce, une école, la salle des fêtes. Est-ce que tu as été surprise au cours de ces 2 années par certaines histoires racontées?
2: Ah non, mais vraiment très très surprise. Alors que j'ai vécu à Maniac, on est vraiment quelquefois très agréablement surpris. Par exemple, je vais vous donner juste un exemple. Les usines Couvra qui sont à côté de RMJ, là qui étaient situé à côté de RMJ. Au départ, quand Madame Couvra est arrivée à Maniac Laval, elle a installé son atelier à l'ancienne salle de spectacle, ancienne salle des fêtes qu'on appelle maintenant salle de spectacle. C'est un détail que je n'avais pas connu. Et c'est toute une succession de choses. Par exemple, on parle de plus en plus, on parle aussi des hameaux autour de Maniac Laval. Une petite anecdote qui m'a fait vraiment rire, c'est qu'à Pontalier, il y avait une maison close pour les gradés. Du temps où il y avait la caserne. Voilà, je vous donne un exemple, mais il y en a
1: beaucoup.
2: Beaucoup.
1: Alors, pour pouvoir participer, il faut avoir vécu toute sa vie à Maniac?
2: Pas du tout. On peut être nouvel arrivant de Maniac Laval ou être là depuis très peu ou depuis très longtemps.
1: Super. Donc, quelqu'un qui est arrivé récemment peut aussi avoir ses propres souvenirs et son propre regard sur le village.
2: Bien sûr, mais ne serait-ce que pour écouter, parce qu'on passe vraiment un moment très chaleureux et convivial.
1: Et j'imagine, c'est justement ce qui permet parfois de découvrir des choses qu'on ne connaissait pas sur Maniac.
2: Ah ben absolument, je vous dis, on est toujours étonné de toutes les anecdotes et tout ce qui est... Et alors la vie des maisons, c'est extraordinaire. Mmh. On passe des maisons, il y a des notaires qui ont vécu, des médecins, etc.
1: Donc, il me semble que ces rencontres permettent aussi de conserver une petite partie de la mémoire locale.
2: Absolument, c'est la mémoire vivante qui rejaillit. Et en plus, il y a un travail de mémoire pour chacun, parce que plus on sollicite nos souvenirs, plus ils reviennent.
1: Donc le prochain rendez-vous du café, c'est quand?
2: Alors ce sera le 10 octobre, au tiers-lieu de Maniac Laval, de 14h30 à 16h30.
1: Et maintenant, quelques rappels des prochains rendez-vous au tiers-lieu. Donc, mardi prochain, qu'est-ce qui se passe?
2: Alors, mardi prochain, ça sera le 6 octobre, de 10h à 11h30, vous avez une séance de mieux-être animée par Colette.
1: Donc, un moment pour prendre soin de soi avec des propositions autour des postures, respiration, visualisation.
2: C'est ça.
1: Et le soir,
2: c'est la danse en cercle à partir de 18h. La danse en cercle, c'est tous les 15 jours seulement, de 18h à 19h30.
1: Et toujours dans la salle Maurice Lajoux.
2: Voilà, Maurice Lajoux.
1: Et aussi, n'oubliez pas que à partir de samedi, il y aura l'exposition Vente sur Madagascar. Et c'est une exposition qui se poursuit jusqu'au 31 octobre. Et là, qu'est-ce qu'on peut voir?
2: Alors, vous avez une série de photographies sur Madagascar. Vous avez une exposition d'objets, puisque c'est AINA, c'est une association à but solidaire, quoi, en fait. C'est au profit des populations malgaches.
1: Donc, toutes ces informations, vous pouvez les retrouver sur Panneau Pocket, Facebook, Facebook de Maniaqueuil et le Facebook du tiers-lieu. Ou vous pouvez venir nous voir à Maniaqueuil, qui est ouvert du mardi au samedi de 10h à 12h30. Vous pouvez également nous joindre au 07 70 00 64 79. Donc, à bientôt.
2: À bientôt, merci, au revoir.
1: Au revoir.
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0: qui ont été battus dans plusieurs villes du Limousin, et battus en fait de manière précoce, hein, puisqu'habituellement les températures les plus chaudes de l'été sont plutôt observées courant juillet ou courant du mois d'août.
1: Et alors, ça a été la durée des températures extrêmes qui a été remarquable.
0: On a donc des températures extrêmes hein, lors de ces épisodes de canicule qui sont tout à fait inédits. Mais si on regarde tout au long de cet été, ce qui est aussi frappant, c'est de voir le nombre de jours pendant lesquels les températures ont été très élevées. Donc, on va parler de très fortes chaleurs quand les températures d'une journée dépassent les 35 degrés. À Brive, par exemple, on a eu 44 jours pendant lesquels la température a dépassé les 35 degrés. À Limoges, c'est 17 jours. Et un autre facteur, hein, c'est les nuits chaudes. Alors là, je vais juste vous parler de Limoges. Hein. Donc les nuits pendant lesquelles la température ne descend pas en dessous de 20 degrés. Il y en a eu 29 à Limoges en 2026, entre mai et septembre. Et il y en avait eu 17 en 2003 et 13 en 2025 et 2022. Donc voilà, c'est température très élevée la journée, durablement élevée, et des températures élevées la nuit hein, qui ajoutent à l'inconfort et d'où justement hein, le facteur de pénibilité des canicules.
1: À cela, cette durabilité finalement de la chaleur et des températures extrêmes, on est dans une longue période où les précipitations sont complètement absentes. Et donc, il me semble que ça fait depuis mai qu'on est en déficit pluviométrique.
0: Et même un peu plus que ça. Alors si vous vous souvenez, on a eu en février des précipitations records hein, dans certains départements du Limousin. C'était le cas en Creuse, en Corrèze, pas tout à fait le cas en Haute-Vienne, mais on avait 2 à 2,5 fois plus de précipitations qu'un mois de février normal. Puis à partir du mois de mars, les précipitations sont devenues de plus en plus rares, notamment en avril, hein, où il a quasiment pas plu, hein, le déficit est de plus de 75%. Et donc on a eu en fait un printemps et un été qui ont été déficitaires dans le Limousin de l'ordre de 45% pour les saisons du printemps et de l'été. Donc on voit un déficit pluviométrique hein, qui s'inscrit dans la durée et conjugué à des températures particulièrement élevées. Eh bien, ça a favorisé la sécheresse des sols.
1: Donc, les phénomènes qu'on a observés cet été, est-ce que pour vous, c'est la preuve d'un dérèglement climatique ou est-ce qu'on peut qualifier ça d'aléa exceptionnel qui serait acceptable car rare?
0: Le premier constat, hein, c'est de dire que cet été, qui présente une anomalie de pratiquement 5 degrés à l'échelle de la France, aurait été quasiment impossible sans changement climatique d'origine humaine. On a en fait au cours des étés déjà 2,4 degrés de réchauffement qui sont acquis hein, et liés en fait à l'évolution des températures depuis le début du siècle. On voit donc qu'on a en fait hein, 2,5 degrés à peu près qui sont liés à la variabilité naturelle du climat et 2 degrés, plus de 2 degrés qui sont liés au réchauffement climatique.
1: Est-ce que cet été il est précurseur de nos futurs étés?

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1: La ferme de Villefavard fait sa rentrée culturelle et une fois n'est pas coutume, le programme est riche, éclectique et ouvert à tous les publics. La ferme, labellisée Centre culturel de rencontres, propose des rendez-vous surprenants pour cette nouvelle saison. Pour en parler, Gersande Michel, vous êtes directrice de la ferme de Villefavard, bonjour.
2: Bonjour.
1: Alors parlons du programme d'octobre qui est là avec tout prochainement pour commencer un rendez-vous vendredi 9 octobre et un dîner-concert avec un duo baroque.
2: Oui, c'est l'ensemble qui est associé à la ferme jusqu'en 2028. Ça s'appelle l'ensemble Les Surprises. Et ils viennent en résidence de création pendant une semaine à Troyes. Et ils nous proposent une sortie de résidence, donc le 9 octobre, 100% baroque.
1: Alors, en deux mots, musicalement, où on se situe ?
2: Oh, on est plutôt 16e, 17e siècle et on est avec un clavecin et une viole de gambe.
1: Voilà pour les mélomanes ou les amateurs, l'occasion de découvrir ce duo baroque. Gersande, l'automne est là et il se célèbre à la ferme de Villefavard avec tout au long du mois d'octobre un festival l'automne en famille. Qu'est-ce que c'est ?
2: Alors c'est une envie que j'avais de pouvoir ouvrir les portes effectivement à un public jeune. C'est vrai qu'il y a peu de rendez-vous dans l'année où on peut vraiment convier les familles parce que voilà, c'est de la enfin d'ailleurs ça serait possible hein, mais on considère que la musique classique est plutôt moins accessible pour les jeunes gens. Donc là, on a vraiment décidé d'axer cette programmation du mois d'octobre sur la famille. Donc ça s'appelle l'automne en famille avec plusieurs rendez-vous, deux sorties résidence jeunesse avec l'ensemble La Rêveuse qui nous propose un très très beau travail à partir d'ombres chinoises, de musique, un conte japonais qui va se dérouler en musique et en images. Donc ça va être vraiment très très beau. Et puis Caléis, c'est un chœur de jeunes en scène de Nouvelle-Aquitaine qui nous propose une vingtaine de jeunes de 12 à 18 ans sur le plateau qui vont nous parler sur des musiques, alors là pour le coup de toute époque, de la musique classique à la musique de variété française très contemporaine, autour de l'égalité. Ça s'appelle Frangin Frangine et c'est quelle est la différence finalement entre les garçons et les filles.
1: Au cœur de ce rendez-vous l'automne en famille, une grosse journée samedi 31 octobre avec les sons migratoires, ça interpelle, qu'est-ce que c'est ça ?
2: Alors ça c'est une association que nous avons fait avec Einstein on the Beach qui est une compagnie des Monts de Blond qui est emmenée par Yann Begbédé et donc on s'associe à eux sur tout le week-end 30-31 1er novembre. Donc je vous laisse retrouver tout le programme des sons migratoires sur internet mais nous accueillerons samedi un rendez-vous qui me tient particulièrement à cœur à 17h30. Ça va être un regroupement autour des contes et légendes du Limousin. Il y aura à la fois des enfants, des adultes, des chanteurs et on va faire une grande veillée à 17h30 et ça va être un très beau moment autour des contes de la nuit notamment.
1: Alors on note, vous l'avez évoqué, cette large ouverture à la jeunesse pour cette nouvelle saison culturelle. Est-ce que c'est un nouvel axe que l'on va développer à la ferme de Villefavard ?
2: Alors, sans être forcément un nouvel axe, en tout cas, c'est une volonté d'ouverture et j'espère pouvoir renouveler ce rendez-vous d'année en année. Ça sera en tout cas un vrai rendez-vous pour les familles à la ferme.
1: Gersande, on sait l'attachement de la ferme de Villefavard au patrimoine. On retrouvera le 1er novembre une balade matrie patrimoine à Cieux, le Champ des Pierres. En deux mots, on peut en parler, qu'est-ce qui va se passer ?
2: Alors, ça va être une balade avec Jean-François Vigneault qui est un formidable conteur et il est très intéressé par la topologie, la toponymie, enfin, je ne sais pas très bien comment on appelle ça, mais en tout cas, il va nous faire une balade avec tous les noms, toutes les spécificités de cet endroit si étonnant qui est la pierre branlante dans les Monts de Blond. Enfin, en tout cas, ce sera le point de départ. Et puis, on va aller se balader avec lui dans ce coin-là. Et puis, on finira la balade en musique avec Nelly Mousson qui nous proposera un temps musical à la fin de cette balade.
1: Gerson, on a évoqué la jeunesse. Elle sera au rendez-vous également en 2027, en février, avec En Résonance, en compagnie du Théâtre du Cloître, la Battle Nationale Hip-Hop. Là aussi, c'est un peu une ouverture pour la ferme de Villefavard. La jeunesse, la modernité, si l'on peut dire. On pousse un peu les murs pour la programmation de la ferme.
2: Oui, bien sûr. Je pense que il faut être à l'écoute aussi de ce qui se passe sur notre territoire. Et il se trouve qu'en plus, on a ce partenariat très fort avec le Théâtre du Cloître et le Théâtre de la Mégisserie de Saint-Junien En Résonance, et qu'on a décidé de choisir. En fait, on a proposé à des spectateurs de se réunir et de choisir un événement qui leur paraissait emblématique de chacun de nos lieux. Et on s'est dit qu'on allait le mettre en commun. Donc, effectivement, il y aura des bus qui seront mis à disposition des spectateurs de Saint-Junien, bon, de Villefavard pour aller à Bellac, ça sera peut-être pas nécessaire, mais en tout cas pour se réunir. Donc oui, une ouverture effectivement à d'autres esthétiques et à des partenariats nombreux.
1: Voilà pour un bref coup d'œil sur le programme d'automne de la ferme de Villefavard. Plus d'infos sur le site fermedevillefavard.com. Merci Gerson Michel, vous êtes directrice de la ferme. Merci à vous.
2: Merci.
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1: Bonjour à tous, les programmes télé, la télévision pour ce soir vendredi. On débute avec la chaîne TF1 qui nous propose ce soir l'émission qui sera le plus nul. Sur France 2, 21h10, rendez-vous avec la série Simon Coleman. Sur France 3, documentaire Le clan Delon, l'impossible héritage. Sur la chaîne France 5, le film She Said, diffusé dès 21h05. Sur la chaîne W9, place au magazine Enquête d'Action. Annecy, Genève, gendarmes contre hors-la-loi de la route. Et enfin, rendez-vous sur la chaîne Gulli, rendez-vous dès 21h05 avec le film Comme des bêtes. Avec tout ça, bonne soirée télé.

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2: Bonjour à tous, l'essentiel de l'actualité. Emmanuel Macron préside cet après-midi une visioconférence des dirigeants du G7. Elle est consacrée à la flambée des prix des carburants. Les États-Unis poussent l'Europe à puiser davantage dans les réserves stratégiques de gazole et menacent de limiter leurs exportations. Bruxelles rejette cette option, mais se dit prête à une action coordonnée avec l'Agence internationale de l'énergie. La mobilisation lycéenne continue partout en France. À la mi-journée, plus de 500 établissements étaient perturbés, même si le mouvement marque un léger recul par rapport à hier. Le ministre de l'Éducation annonce aussi plus d'une centaine de lycées fortement dégradés et 65 personnels blessés. François Bayrou connaîtra son sort le 17 décembre prochain dans l'affaire des assistants parlementaires européens du Modem. Relaxé en première instance, l'ancien Premier ministre est rejugé en appel. Le parquet a requis contre lui...
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3: Le ciel reste partiellement voilé ce vendredi. Météo France annonce quelques timides éclaircies en journée, mais l'air reste frais. Côté Mercure, on attend 22 à la Souterraine, 23 degrés à Bessines-sur-Gartempe et Saint-Sulpice-les-Feuilles. Bellac atteint les 25 et Limoges décroche la maximale du jour avec 26 degrés. Demain, changement radical dans le ciel, la grisaille s'installe et domine. Des averses sont annoncées sur la majorité du territoire, comptez 9 degrés pour la minimale, 22 à 25 degrés au plus fort de l'après-midi. Nous sommes le 2 octobre, nous fêtons aujourd'hui les légers.
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1: Bonjour, c'est Blandine de la papote, le tiers-lieu de Saint-Sulpice-les-Feuilles, ouvert du lundi au vendredi de 9h à midi, puis de 14h à 17h30. Comme tous les 15 jours, je vous emmène faire un petit tour chez nous pour vous présenter le programme. Je vous ai déjà dit que le tiers-lieu La Papote, c'est un endroit où on peut apprendre des choses, se divertir, travailler, organiser soi-même des événements et rencontrer du monde. Je vous ai aussi déjà dit que La Papote est co-gérée par la commune de Saint-Sulpice-les-Feuilles et l'association Les Amis de La Papote. Mais je crois que je ne vous ai pas encore parlé plus en détail de l'association Les Amis de La Papote. Elle est née en 2022 grâce à des habitants et habitantes qui voulaient compléter ce qu'allait proposer la mairie à La Papote. Ici, à l'association, quand on parle de son objectif, on dit « faire se croiser les pas de celles et ceux qui ne se croisent pas ». Parce qu'on part du principe que plus on se connaît sur un territoire, mieux on vit ensemble. Par exemple, si Marine sait que Jean est le cousin du beau-père de son frère, eh bien d'une certaine façon, Marine va plus facilement donner son soutien à Jean s'il en a besoin, car elle connaît quelqu'un qui le connaît. S'il arrivait quelque chose à Jean, elle ferait probablement plus facilement preuve de solidarité, parce qu'elle le connaît de loin. D'ailleurs, cet objectif de mieux vivre sur notre territoire est aussi celui de la mairie, et donc de la papote dans son ensemble. Et attention, sans jamais faire concurrence à ce que font déjà les autres associations et commerces du coin. L'association Les Amis de la Papote, c'est 4 coprésidents et coprésidentes qui la dirigent, 13 membres actifs qui réfléchissent au planning, au fonctionnement et proposent des activités, et une trentaine de bénévoles qui aident régulièrement pour les événements et proposent des ateliers gratuitement. Nous avons une centaine d'adhérents et adhérentes. C'est fou tout ce monde, non? Et maintenant en détail, le programme de la papote pour les 2 premières semaines d'octobre. Ces activités sont gratuites, sauf si on le précise, et ont lieu chez nous au 9 rue du Commerce, à Saint-Sulpice-les-Feuilles. Certaines sont sur inscription et d'autres avec entrée libre. Mardi 6 et 13 octobre, de 9h30 à 11h30, les séances de découverte d'Internet continuent dans le cadre des matinées seniors organisées par le département de la Haute-Vienne. Sortez vos calepins, je vous donne le numéro pour avoir plus d'informations et vous inscrire. 05 55 14 24 77. Si vous n'avez pas eu le temps de noter le numéro, appelez la papote. Vous vous souvenez, en septembre, il y a eu une séance de relaxation au son du handpan. Eh bien, Martial propose cette fois une initiation à cet instrument tout rond, au son si doux, le jeudi 8 octobre de 19h à 20h. C'est un atelier avec libre participation qui sera reversé à l'association pour la soutenir. Lundi 12 octobre de 14h à 16h, il y aura une papote des pros entre artistes. C'est un rendez-vous où les artistes qui le souhaitent se rencontrent pour partager leurs conseils professionnels, leurs questionnements et leurs coups de cœur artistiques. C'est aussi un temps pour voir ce que la papote peut leur apporter concrètement. Mercredi 13 octobre, 2 propositions qui se suivent. De 13h30 à 14h, présentation de Google Agenda et de ses multiples fonctionnalités par Jérémy, un bénévole informaticien de la papote. Puis de 14h à 16h, les gendarmes en charge de la lutte contre les cybermenaces viendront vous expliquer comment renforcer votre vigilance face aux menaces d'Internet. Ensuite, les ateliers qui ont lieu régulièrement à la papote. L'aide aux démarches administratives en ligne, c'est tous les mardis à partir de 10h, sur inscription. Le club franglais, pour discuter en anglais et en français, c'est tous les vendredis de 10h à midi. Le club d'échecs, c'est tous les mercredis de 14h à 16h. Et oui, on reste sur les mercredis finalement, à la demande des jeunes qui y participent. Et d'ailleurs, je peux vous dire que ces petits jeunes, ils vont vous challenger parce qu'ils ont déjà un sacré niveau. Le déjeuner partagé aura lieu le mercredi 7 octobre à midi. On apporte un plat, un dessert ou une boisson et on mange ensemble. Au café d'entraide numérique, vous êtes reçus par des bénévoles spécialistes de l'informatique qui vous aident à comprendre ou à faire ce dont vous avez besoin. C'est sur inscription le mardi 13 octobre de 10h à 12h. Et bien voilà. Vous avez le programme. Le mois passé, les enfants de l'atelier Parents-enfants ont décoré l'armoire à livres qui sera bientôt installée devant la papote. Dans cette boîte à trésors, vous pourrez trouver et déposer des livres pour enfants. Le petit rappel habituel. À la papote, nous vous prêtons un ordinateur si vous en avez besoin. Il y a aussi une borne de recharge pour véhicules électriques. Et toujours, toujours, les sourires des salariés. Vous pouvez nous contacter au 05 55 60 06 69. ou par mail à bonjour@lapapote.com, tout attaché et un seul T à la papote. À très bientôt à la papote et merci RMJ.
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1: Bonjour à tous, les programmes télé, la télévision pour ce soir vendredi. On débute avec la chaîne TF1 qui nous propose ce soir l'émission Qui sera le plus nul. Sur France 2, 21h10, rendez-vous avec la série Simon Coleman. Sur France 3, documentaire Le clan Delon, l'impossible héritage. Sur la chaîne France 5, le film She Said, diffusé dès 21h05. Sur la chaîne W9, place au magazine Enquête d'action. Annecy, Genève, gendarmes contre hors la loi de la route. Et enfin, rendez-vous sur la chaîne Gulli, rendez-vous dès 21h05 avec le film Comme des bêtes. Avec tout ça, bonne soirée télé.

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1: L'essentiel de l'actualité, les représentants lycéens se désolidarisent des violences commises autour des établissements, mais appellent à poursuivre la mobilisation. Reçus ce vendredi par le ministre de l'Éducation, ils disent avoir obtenu quelques réponses, mais pas d'engagement concret. Une manifestation est annoncée le 6 octobre avec le soutien d'une intersyndicale de l'éducation. De nouveaux ossements ont été retrouvés ce vendredi dans le Tarn, dans le cadre de l'affaire Jubilard. Ils ont été découverts dans une parcelle encore jamais fouillée. Des analyses doivent à présent déterminer s'il s'agit ou non de Delphine. Cette découverte intervient alors qu'une nouvelle reconstitution est organisée avec Cédric Jubilard. Le gouvernement veut supprimer l'envoi postal des bulletins de vote pour les élections législatives. Le projet de budget 2027 prévoit qu'il soit disponible uniquement en ligne ou directement dans les bureaux de vote. L'exécutif invoque le coût financier, logistique et environnemental du dispositif. En 2022, ces envois avaient coûté plus de 96 millions d'euros selon la Cour des comptes. Un non-lieu pour le PSG dans le conflit qu'il oppose à Kylian Mbappé. La justice n'a pas retenu de charges suffisantes contre le club parisien visé par une enquête pour harcèlement moral envers son ancien attaquant. Kylian Mbappé, aujourd'hui au Real Madrid, avait lui-même retiré sa plainte en juillet 2025.
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1: Bonjour à tous, les programmes télé et la télévision pour ce soir vendredi. On débute avec la chaîne TF1 qui nous propose ce soir l'émission Qui sera le plus nul. Sur France 2, 21h10, rendez-vous avec la série Simon Coleman. Sur France 3, documentaire Le clan Delon, l'impossible héritage. Sur la chaîne France 5, le film She Said, diffusé dès 21h05. Sur la chaîne W9, place au magazine Enquête d'action. Annecy, Genève, gendarme contre hors-la-loi de la route. Et enfin, rendez-vous sur la chaîne Gulli, rendez-vous dès 21h05 avec le film Comme des bêtes. Avec tout ça, bonne soirée télé.

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2: Salut les amis, c'est Philippe, c'est British Connection pour votre émission rock avec un album de la semaine pour fêter les 40 ans de mission musicale des Non-Tropos. La série live Berrurier Noir, Tagada Jones, de titre pour le prix d'un Cortatou. Régis Méran nous parlera du folk américain, un classique avec Jimi Hendrix, et puis il y aura des morceaux de Diva, de Paragons, Romain Humeau et bien d'autres. Bienvenue, on est ensemble pour 2 heures de rock. Oui, d'excellent rock. Et on débute avec Echo and the Bunnymen. Ils viennent de Liverpool, comme les Beatles.

Depuis que j'ai vu Peel en concert au mois de mai à Paris, j'ai assisté à ce concert fabuleux et ayant sous les yeux Johnny Rotten, bon sang, je n'écoute que du Peel, public image limited.

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instant une autre reprise, un autre tribute dans British Connection. Mais voici un classique de classique du rock, un classique classique, oui, Jimi Hendrix avec All Along the Watchtower, en sachant que, eh bien, la semaine prochaine dans British Connection, je recevrai Yazid Manou. Il a sorti un bouquin sur Jimi, il nous en parlera dans l'émission.

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1: Tribute par Yuka Subsway, l'un des survivants du punk british. Le groupe a 50 ans. Il reprend du AC/DC, Hell's Bells. Autre survivant du punk, mais du rock, cette fois-ci australien, Yuka Subs dans British Connection.

0: C'est la première partie de l'album de la semaine. Ce sont les Nains Troupeaux, groupe fondé en 1986. En 88 sortait La Mission Musicale, un groupe qui faisait partie de l'écurie Bondage Records. On les écoute tout de suite, Humour Décalé dans British Connection.
1: Allô? Oui, je vous entends bien, mais pas très fort. Oui, allô, oui. Mais... Ah, sur le téléphone. Ah, très bien, mais c'est dommage, je vous entends pas très fort, parce que c'est pour enregistrer la conversation, mais alors c'est compliqué, j'ai pas trouvé comment faire. Alors je vais mettre mon petit zoom, tout près du haut-parleur, on va voir si ça marche. On verra bien. Ah mais oui, bien sûr, il y a un petit haut-parleur. Ah oui.
2: Vous appuyez sur le petit haut.
1: Ah, on entend mieux.
2: Ah bah ouais.
1: Super. Ah ouais, très bien. Alors.
2: On a bien fait de faire le stage.
1: Oui. Donc, la question qu'on nous a posée, c'est d'où vient l'origine de la chanson Frites Moules.
2: Alors ça fait longtemps.
1: Je crois que c'était une improvisation et qui avait été agrémentée de rimes riches.
2: Sûrement riche en graisse de bœuf.
1: Oui, mais je me souviens que les rimes étaient très très riches.
2: Ah, peut-être bien. Je me souviens plus. Je roule à toute allure en direction de Namur.
1: Voilà, ça, c'est riche, ça. Oui. Et la serveuse un peu mièvre m'apporte un pâté de lièvre. C'est pas quelque chose qu'on a beaucoup entendu en poésie.
2: En poésie, pas très souvent, non.
1: Voilà.
2: Peut-être chez Rabelais.
1: C'est vrai. Mais là, en l'occurrence, ça fonctionnait bien.
2: Oui.
1: Après.
2: Alors ensuite.
1: Ensuite, on ne peut pas chanter toute la chanson pour la présenter. Il vaut mieux laisser aux auditeurs le soin de la découvrir.
2: Ah oui, puisqu'il existe un enregistrement, je crois.
1: Oui.
2: Il me semble.
1: Oui, que notre ami Philippe a l'intention de diffuser.
2: Ah, Philippe, qui est-il? C'est la British Connection, c'est ça?
1: Exactement.
2: Ah, très bien.
1: Voilà.
2: Parfait.
1: Donc,
2: vous le saluerez bien.
1: Oui. Donc, je propose que nous lancions cette chanson, donc Frites Moules. Voilà, c'est à vous, Philippe.

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deuxième demi-heure de British Connection, elle va être Frenchie pendant 30 minutes. Et puis, je souhaiterais la bienvenue à Jennifer et Cédric qui viennent de laisser un message via la page Facebook de l'émission. C'est la première fois qu'ils écoutent British Connection. Et puis, la femme, une musique entraînante, un texte désabusé, avec dans les cœurs. Et oui, Clara Luciani, étonnant, la femme dans British Connection.

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0: C'est la deuxième partie de l'album de la semaine, Les Non-Tropos, l'album Mission Musicale, des instruments bricolés et des textes absurdes.
1: Allô ?
2: Oui ?
1: Est-ce que Philippe est là ou...
2: Non. Ah non, non. C'est pour plus tard.
1: C'est en différé ?
2: Oui.
1: Ah, très bien.
2: Voilà.
1: Parfait. Bon. Je croyais que nous allions être avec. Ah, pardon.
2: Oui,
1: très bien.
2: Voilà, je pense que c'est bon. Donc,
1: il y a la musique chez vous.
2: Non.
1: Qui en parlait encore?
2: Je ne sais pas. Alors, non. Par contre, il a l'intention aussi de diffuser une autre chanson. Il m'a écrit qu'il voulait diffuser Le Roi de la Route. Et ça,
1: Oui, alors ça, je m'en souviens bien.
2: Oui, alors celle-là, c'était Sœur Tropeau qui l'avait écrite, paroles et musique, dans la voiture.
1: Tout à fait. Surtout qu'elle était toujours, très souvent, toute seule avec sa guitare à l'arrière, alors que nous étions devant.
2: Exactement.
1: Et voilà, donc elle s'ennuyait un petit peu aussi.
2: Et elle nous a fait la surprise.
1: Ah, très très bien.
2: Vous rappelez de ça.
1: Belle surprise.
2: Voilà, la chanson était toute écrite et impeccable en quelques heures de route, c'était le cas de le dire.
1: Ah oui, tout à fait, ça je me souviens bien aussi, c'était tout à fait bien.
2: Voilà.
1: Et il est vrai qu'il y avait beaucoup de gens qui nous doublaient rapidement.
2: Voilà, ça a dû l'inspirer, pardon.
1: Et pas toujours par la gauche, comme il le faudrait.
2: Voilà, voilà.
1: Oui, alors qu'est-ce qu'on fait? On fait le lancement, c'est ça?
2: Faisons.
1: Allez, c'est parti.
2: Très bien.

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2: Bonjour, je suis Régis Mérand, je suis anthropologue et je viens de publier un livre qui s'intitule « La folk music américaine, de la contre-culture à l'entertainment » aux éditions Le Mot et le Reste. Alors, je vais vous présenter rapidement quelques épisodes de cette histoire complexe, très riche, de la folk music américaine qu'on a tendance à réduire trop rapidement à l'histoire de Bob Dylan et Joan Baez, alors que c'est une histoire qui commence au 19e siècle et qui est dans la droite ligne de ce qu'on appelait la contre-culture, même si petit à petit, cette musique va ensuite intégrer le show business et donc se dépolitiser. Alors la première chose que je voudrais dire et aux auditeurs, c'est que cette musique au départ a été une musique enregistrée par les ethnologues, les ethnomusicologues, dès les années 1890. Il y a eu des gens qui étaient passionnés de la musique des minorités, la musique des Amérindiens par exemple, avec quelqu'un comme Frances Densmore, une musicologue américaine qui a enregistré des milliers de chants amérindiens. Et puis aussi la musique des Noirs américains en particulier. Donc là, il y a deux personnages absolument centraux dans l'histoire de la musique américaine que sont Alan Lomax et son père John Lomax, des gens qui, à partir des années 30, ont sillonné le sud des États-Unis pour enregistrer la musique de la minorité noire dans des conditions parfois extrêmes, en risquant d'ailleurs de se faire casser la figure par les gens du Ku Klux Klan, puisque c'était les années 30, c'était la ségrégation raciale, c'était les lois Jim Crow, c'était une brutalité extrême par rapport aux Noirs, mais aussi par rapport, évidemment dans une moindre mesure, par rapport à ceux du côté des Blancs qui tâchaient de les défendre. C'était le cas de John et Alan Lomax qui ont sillonné donc les routes du Sud, notamment le long du delta du Mississippi, pour enregistrer la musique dans les champs, ce qu'on appelle les field hollers, les champs de coton souvent, la musique dans les prisons avec les prison songs, c'est-à-dire la musique du peuple, la musique la plus populaire qui soit, qui incarnait quelque part l'essence même de la musique noire, cette chose que voulait absolument découvrir, c'est-à-dire les racines même de cette musique, ce qui a amené d'ailleurs John et Alan Lomax à découvrir de grands artistes comme Led Belly, qu'ils ont découvert en prison, qui était un voyou qui devait son nom à une balle qu'il avait reçue dans le ventre et qui ils ont rendu Led Belly extrêmement célèbre, et d'autres comme Muddy Waters par exemple. Alors on écoute ici un premier extrait, c'est la musique de prisonniers noirs dans une ferme prison de l'Arkansas, et ça s'appelle Lord Don't Turn Your Child Away et ça date de 1939.
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0: Alors je passe maintenant au deuxième élément qui constitue l'histoire de la musique folk américaine et qui est très peu connue en France. Il s'agit de la musique des ouvriers anarchistes américains constitués dans un syndicat qu'on appelait les Wobblies. Alors il y a même une préhistoire de cette musique puisque c'était des chansons donc très politiques, des chansons de contestation sociale. Qui était déjà composé par ces gens qu'on appelait les hobos, c'est-à-dire des ouvriers itinérants qui fraudaient dans les trains de marchandises pour traverser les États-Unis. Et donc, ils étaient des sortes de SDF travaillant occasionnellement et très cultivés. Ils composaient des chansons pour critiquer le système politique capitaliste. Ils se sont ensuite regroupés dans un syndicat qui est devenu le deuxième syndicat américain, qui s'appelait donc familièrement les Wobblies. Et dans ce syndicat-là, eh bien, des figures émergèrent comme Joe Hill, des gens qui étaient des compositeurs de chansons très critiques sur le système de l'exploitation des ouvriers, mais qui composaient également des choses en rapport avec la critique de la domination raciale, et même il s'agissait d'un mouvement qui était également féministe, et tout ça dès 1904. Donc cette tradition-là a été très forte, elle a été réprimée ensuite extrêmement brutalement par le gouvernement américain, ce qui fait que au sortir de la Seconde Guerre mondiale, les Wobblies seront de moins en moins nombreux, mais ils vont laisser une empreinte très forte dans l'imagerie américaine de la musique folk. Et ça va être repris par quelqu'un qui, lui, va devenir une véritable star. C'est Woody Guthrie, qui était un petit fermier blanc de l'Oklahoma et qui a vécu lui aussi comme un hobo pour essayer de trouver du travail en Californie, notamment alors que les tempêtes de sable avaient ravagé ses récoltes et qu'il avait donc dû fuir, laisser sa famille et fuir chercher du travail ailleurs. Et petit à petit, il s'est mis à reprendre cette tradition des Wobblies qu'il connaissait très bien et il s'est mis à composer lui-même des chansons qui sont ce qu'on appelait des topic songs, c'est-à-dire ce qu'on appellera ensuite des protest songs, c'est-à-dire des chansons qui critiquent la condition sociale dans laquelle est l'exploitation, disons, des ouvriers, mais aussi des chansons qui critiquent l'exploitation et la domination raciale. Et donc, il y avait une dimension antifasciste chez quelqu'un comme Woody Guthrie. Et on l'écoute là dans une chanson très revendicatrice qui s'appelle « All You Fascists Bound to Lose », qui a été enregistrée en 1944 et qui critique avant tout les lois Jim Crow et la ségrégation raciale aux États-Unis qui l'assimile à du fascisme.
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Alors on passe maintenant à la troisième période de cette histoire et de ce survol extrêmement rapide de la musique folk américaine qui est beaucoup plus riche que ça, mais il faut bien simplifier. Donc là, la troisième période, c'est ce qu'on appelait le folk revival et même les folk revivals, puisqu'il y a eu deux moments. Il y a eu un premier folk revival au sortir de la Seconde Guerre mondiale, puisque ça a été initié justement par Woody Guthrie, que nous venons d'écouter, qui s'est allié avec d'autres personnes proches du Parti communiste américain, notamment Pete Seeger, qui va avoir un grand succès à ce moment-là, et puis des gens très engagés également venant de la communauté noire, comme Paul Robeson. Ce sont des gens qui militent contre le fascisme, contre le racisme, mais ils vont être complètement terrassés par le McCarthyisme, le sénateur McCarthy, qui, comme vous le savez probablement, a voulu repérer et virer de tous les gens qui étaient suspectés de communisme. Donc c'est la fin à ce moment-là, en 1952-53, de ce premier revival. Mais un deuxième folk revival arrive dans les années 60. C'est un mouvement urbain qui s'est d'abord constitué dans un quartier de New York bien connu, qui est Greenwich Village, où se retrouvent des intellectuels et des gens, et des artistes, des gens qui sont imprégnés de toute cette histoire qu'on a vue très rapidement. Donc ça va être le moment où vont se conjuguer les différents courants, c'est-à-dire la musique des minorités, la musique des Wobblies, donc de ces ouvriers anarchistes. Et en fait, ça va être également le moment où ces artistes vont s'engager dans la lutte pour les droits civiques, ils vont soutenir la lutte pour les droits civiques des Noirs américains. Ils vont participer par exemple à la marche sur Washington avec Martin Luther King. Et puis, ils vont et aussi s'afficher contre la guerre du Vietnam. Donc ça, c'est le moment le plus connu de la musique folk. C'est de là que vont émerger des gens comme Bob Dylan et Joan Baez, qui vont devenir ensuite d'immenses stars internationales. C'est aussi le moment où cette musique va essaimer dans le monde entier, va être reprise en France, en Italie et dans de nombreux pays occidentaux où les chansons seront, les paroles seront traduites dans différentes langues et connaîtront un immense succès. Et c'est aussi le moment où cette musique sera de moins en moins politique et où les artistes les plus engagés vont petit à petit laisser la place à des stars du show business. Donc on aurait pu citer des gens comme Dave Van Ronk et bien d'autres, mais je choisis là la chanteuse Odetta qui reprend une chanson classique de la folk music qui est 900 Miles. Et c'est une chanson qu'elle a enregistrée en 1962 et qui est tout à fait remarquable. Merci d'avoir écouté cette émission. 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

0: C'est la troisième partie de l'album de la semaine. On fête bien prochainement les 40 ans de l'album des Non-Tropos, Mission Musicale. Regardez leur spectacle sur YouTube. C'est excellent, excellent. Les voici pour leur dernier morceau.
1: Concernant la dernière chanson Corinne, je vous laisse peut-être le soin d'en parler parce que c'est vous qui l'avez initiée.
2: Ah, oui, je l'ai initiée. Alors effectivement, c'était parce que j'avais fait un stage quelques temps avant tout de même, et avec des enfants de tout type de handicap. Alors c'était fort intéressant. Et je voyais bien aussi comment ces enfants fonctionnaient et comment ils pouvaient jouer de leur handicap. C'était parce que c'était une façon à elle et à eux de se jouer de nous. Alors voilà. Et ensuite, bien alors, je crois me rappeler que c'était lors d'une improvisation que j'avais commencé à raconter l'histoire de cette petite mongolienne qui s'appelle, alors on dit plus mongolienne bien sûr, on dit trisomique, c'est ça, atteinte de trisomie 21, je crois on dit ça maintenant.
1: Oui
2: voilà. Et donc l'histoire de cette Corinne avec sa seule et grande amie Corinne. Maintenant on va laisser les auditeurs et les auditrices découvrir la chanson, parce qu'on ne va pas en dire trop non plus.
1: Tout à fait. Et voilà.

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Voilà, un premier quart d'heure très punchy dans cette dernière demi-heure. On va se calmer un petit peu avec deux morceaux de ska avec les Paragons, de Height is Height, écrit par John Holt, chanteur du groupe en 67. Ça n'avait pas du tout fait de succès et du coup repris en 80 par la belle blondie Debbie Harris. C'est le carton. Mais voici l'original de Paragons en British Connection.

histoire similaire, toujours avec du ska. En 69, Tony Tribes écrit le titre Red Red Wine et ça fait un carton. Et puis en 83, ça fait un second carton avec Ubi 40. On écoute l'original.

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1: Le groupe Cortatu, hein, du rock punk de basque espagnol, quelques années d'existence seulement. Mais ils ont marqué une génération quand même. Deux titres en 1988, After Bolchevique, et en 1985, Nicaragua Sandinista.

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1: Et voilà, British Connection, votre émission rock, c'est terminé pour aujourd'hui. On va se quitter dans la bonne humeur.

petite visite sur la page Facebook de l'émission s'impose. Vous retrouvez des centaines de photos, d'époque, puisque British Connection a été créé en 1982, je vous le rappelle. Et puis vous avez des podcasts et plein d'infos très intéressantes. N'hésitez pas également à me laisser des petits messages, je vous y répondrai avec plaisir. En attendant la semaine prochaine, ne l'oubliez pas, British Connection, c'est votre émission rock qui passe ce qu'on n'entend pas sur les radios rock. Allez, salut!

Salut tout le monde, c'est Alex, très très heureux de vous retrouver pour ce nouveau numéro de Génération Tube. J'espère que vous allez bien et que vous êtes en forme. Vous le savez, ici c'est vous qui pilotez la programmation, c'est votre playlist et elle se construit directement sur le web. Alors connectez-vous sans plus attendre sur www.generationtube.com, indiquez votre prénom, votre nom et choisissez le titre que vous voulez entendre à l'antenne. On s'occupe de le diffuser le plus vite possible. Un immense merci à vous tous pour votre fidélité, vous êtes de plus en plus nombreux chaque semaine à nous suivre et bien sûr un grand big up à toutes nos radios partenaires qui diffusent l'émission, vous êtes au top. Allez, on démarre tout de suite avec Anastasia et le mythique Left Outside Alone. Bon divertissement à tous.

Et à l'instant, c'était Daisy avec Pardon, un excellent moment musical sur Génération Tube. Quel plaisir de vous retrouver. C'est Alex avec vous comme chaque semaine pour passer un super moment ensemble. Votre radio est là, toujours présente avec le meilleur de la musique. Rendez-vous sur le www.generationtube.com. Restez branchés, on s'écoute tout de suite Sombre avec Homewrecker.

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1: Bonjour à toutes, bonjour à tous, c'est Léa et me revoici pour un nouveau numéro de Salut les 60s, accompagné de quelques années 70. Je suis ravie d'être avec vous pendant une heure de superbe et de bonne musique, construite avec vos petites demandes, effectuées via le site generationtube.com, puisque je vous le rappelle, c'est vous qui modifiez la playlist de chaque émission. Et pour ce faire, nous avons déjà reçu une superbe demande, une demande qui nous vient tout droit de Péroué. C'est Sabine qui nous a partagé ce choix qui lui tient particulièrement à cœur, puisqu'il s'agit d'Elvis Presley avec le magnifique It's Now or Never. Quelle belle chanson, Sabine! Elle nous confiait d'ailleurs dans son message que ce titre est très spécial pour elle, puisque c'est sur cette mélodie qu'elle et son époux ont ouvert le bal de leur mariage. Elle se rappelait aussi avec tendresse qu'il était beau, son colonel, quand il était jeune. Même si, quand on aime, on ne regarde pas systématiquement la beauté, et le temps y passe n'y change rien, on reste toujours les mêmes au fond de soi. Sabine offre donc ce grand succès d'Elvis à ses enfants, ses petits-enfants, mais aussi et surtout à son colonel bien-aimé. Et si vous aussi, vous voulez choisir le prochain titre de l'émission, faites comme Sabine, rendez-vous sur les www.generationtube.com pour m'envoyer toutes vos demandes. Voici donc Elvis Presley, tout de suite sur notre antenne, avec It's Now or Never.

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1: Et nous poursuivons toujours avec vos demandes. Je vous rappelle que vous écoutez Salut les 60s, l'émission qui fait la part belle aux années 70. Et en parlant des années 70, nous faisons une halte musicale avec Jerry Rafferty, un titre demandé par Stéphane qui nous écoute lui aussi depuis Pérouée. C'est qu'elle est en force, la commune de Pérouée aujourd'hui. Après Sabine en début d'émission, c'est au tour de Stéphane de faire son choix musical qu'il nous a envoyé via le site generationtube.com. Stéphane a choisi le superbe Baker Street, un morceau qui lui rappelle d'excellents souvenirs d'enfance. À l'époque, en culotte courte, il gambadait à travers champs, son transistor à la main. Et oui, le fameux transistor, toute une époque. Dans les années 70, c'était un vrai rituel. On croisait plein de jeunes dans les rues, leur poste à la main, branché sur les meilleurs tubes de la décennie. Rien que pour toi, Stéphane, voici Jerry Rafferty et le mythique Baker Street.

Et bien voilà, l'heure est déjà venue de se quitter après 60 minutes de pur bonheur musical. C'est passé à une vitesse folle, mais rassurez-vous, le rendez-vous est déjà pris. Vous

On se retrouve dès la semaine prochaine, même heure et même endroit, pour faire le plein de nouveautés et de souvenirs. Un immense merci à vous tous pour votre fidélité incroyable. Surtout, continuez de vous faire plaisir en envoyant vos demandes de titres sur le www.generationtube.com, car c'est votre émission, alors profitez-en pour vous approprier l'antenne. Je tiens aussi à remercier chaleureusement toutes nos radios partenaires qui diffusent Génération Tube chaque semaine, car sans elles, rien de tout ça ne serait possible. Prenez grand soin de vous, passez une excellente semaine et d'ici là, restez branchés. On se dit à la semaine prochaine. Ciao !

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0: J, il est 1h.
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